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On est le dimanche 14 juin à Victoriaville. On passe une belle soirée en bonne compagnie. Mon nom est Danaë Thériault.

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Victoriaville, j'espère que vous passez une belle soirée à notre écoute. 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Un bon dimanche soir à Victoriaville. Merci d'être à l'écoute.

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Un bon dimanche soir, on est le 14 juin. Danaë Thériault qui vous accompagne jusqu'à minuit. Et si vous avez manqué quelque chose cette semaine, la semaine dernière, est-ce qu'on peut dire la semaine dernière vu qu'on est rendu dimanche? On va dire cette semaine encore. Jusqu'à minuit, ça va être ça. 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Et merci d'être à

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On a de la belle visite qui s'en vient cette semaine, ce jeudi, ici à Victoriaville. C'est Vincent Vallière qui va présenter son spectacle Au travers de la route, qui est basé sur son dernier album, qui est excellent. Donc, si vous l'avez pas écouté, premièrement, faites ça. Et sinon, ben, allez le voir jeudi, 20h, au Carré 150, à la salle Les Frères Lemaire. Vincent Vallière, il est incroyable pour nous faire rentrer dans son univers, là. On se sent dans un petit cocon quand on va voir son spectacle. Donc, si vous aussi, vous voulez vous sentir dans son petit cocon musical, ben, rendez-vous sur lecarré150.com pour acheter vos billets. Mais on n'est pas encore rendu à jeudi prochain. Présentement, on est le dimanche 14 juin. On passe la soirée ensemble. Danaï Thériault qui est avec vous.

Bien, Thomas, c'est une nouvelle semaine qui débute, la dernière hein, pour les étudiants d'école primaire. Dernière semaine d'école, on va y arriver. 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On est le dimanche 14 juin avec Victoriaville, on passe une belle soirée en bonne compagnie. Mon nom est Danaï Thériault.

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à Victoriaville. J'espère que vous passez une belle soirée à notre écoute. 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Un bon dimanche soir à Victoriaville.

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Un bon dimanche soir, on est le 14 juin. Danaë Thériault qui vous accompagne jusqu'à minuit. Et si vous avez manqué quelque chose cette semaine, ben la semaine dernière, est-ce qu'on peut dire la semaine dernière vu qu'on est rendu dimanche? On va dire cette semaine encore, jusqu'à minuit, ça va être ça. 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Et merci d'être à l'écoute en ce dimanche soir, c'est un plaisir d'être avec vous.

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On a de la belle visite qui s'en vient cette semaine, ce jeudi, ici à Victoriaville. 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Mais on n'est pas encore rendu à jeudi prochain. Présentement, on est le dimanche 14 juin. On passe la

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Je peux vous dire une chose, c'est que nous, puis quand je dis nous, c'est mon groupe de golfeurs, le dimanche, on a pu jouer, puis on prévoyait de la pluie, puis tout ça. Fait que, tu sais, juste pour te dire, des fois, tu couches, tu fais de dos, tu te réveilles le matin pour ta journée que t'as à faire, puis tu te dis, finalement, il n'y en a pas eu de pluie. Ou en tout cas, s'il y en a eu certaines petites gouttelettes ici et là, dépendamment où on est, mais ça n'a pas été fort fort. C'est parfait comme ça, parce que on a pu jouer au golf, faire ton vélo, jouer sur les plates-bandes, jouer, faire la pelouse. Oui, ça aussi, c'est un beau jeu. Chose certaine, c'est que je vous dis bon matin, les amis. Content d'être là avec vous. Et quand je dis ça, simplement, c'est pour vous dire qu'on a toute une belle journée qui débute. Oui, parce que je vois le soleil au loin. On va commencer par ça, mais... Tu sais, comme on dit, si la tendance se maintient, peut-être qu'il y aura un petit peu de pluie. Parce qu'on parle d'alternance soleil-nuage aujourd'hui. Il y a 40% de possibilité d'averse quand même, avec des vents qui sont de l'ouest. Des vents cow-boy, comme on dit. Hein? Dans l'ouest, ouais, c'est ça. Fait que ça va être un 20 km ce matin de vent. On a un maximum à 20 degrés. Le vent est à l'honneur. Oh! Parfait. Un chef chanceux, ce matin. Indice UV 7. Lucky 7. OK. Mamma mia. C'est pas des jeux de mots, c'est...

Monsieur Programmation Musicale qui me fait des signes. Hey, t'as-tu vu ça? 20, 20, 20, 20. Minimum, maximum 20, sud-ouest 20 km, puis Lucky 7. C'est correct. On a tout compris que c'est une journée chanceuse. On a du partiellement nuageux pour ce soir, cette nuit, cependant. Ça devient un dégagement vers minuit avec un 13 degrés, ce qui va peut-être apporter pour demain, mardi. Oui, on va donner, tu sais, on va donner une quelques jours, là, ce sera le fun. Généralement, ensoleillé mardi 24, humidex 27, dégagé la nuit 15. Mercredi, soleil 23, dégagé la nuit, minimum de 15. Puis peut-être de la pluie attendue pour jeudi, 21 degrés. Probablement aussi de la pluie. Puis là, on va partir dans un tourbillon, selon Environnement Canada. Jeudi, pluie 21, averse vendredi 19 degrés. Samedi prochain, qui s'en vient. Ça va être un maximum de 19 degrés, mais des averses. Et même dimanche, 40% de possibilité d'averse, 19 degrés. Là, je sais, oui, puis en même temps, prédiction. Tu sais, moi, je pense que les deux premières journées, on s'entend qu'on le voit. Là. Le ciel, il y a quelques nuages un petit peu foncés. Ça peut changer. Il y a du soleil aussi. Il y a peut-être de la pluie à 40%. Demain, on annonce beau. Il annonce beau mercredi. Mais pour le reste, on spécule. Oui, quand je dis ça, c'est que on ne contrôle pas les vents non plus. Puis ça se peut que les nouvelles de jeudi à dimanche, avec de la pluie, des 19 degrés, 21 degrés, de la pluie d'ennui... Ça va peut-être faire bien, oui, du bien, bien à nos pelouses. Puis, pas besoin de laver la voiture, ça se lave tout seul. C'est fun, ça aussi, une fois de temps en temps. Mais 4 jours de temps, ouh, on n'est pas tout prêt à ça. Mais la bonne nouvelle, c'est qu'il n'y a rien de garanti. C'est au même titre que, puis regarde bien, il y en a beaucoup des mariages qui sont garantis avec un « oui, je le veux ». Mais c'est pas tout le temps ça qui arrive. Là, je veux pas vous faire pleurer un matin, mais Marc Dupré s'en vient danser avec nous parce que lui, il a dansé toute la nuit. Et il y a les deux frères qui sont là avec Comme Avant. On va y aller en 2017. Et on a redroit aussi à Lou Andréane Cassidy. Oh, on n'arrête pas. On n'arrête pas nous non plus parce que je vous souhaite un bon lundi. C'est le début de la semaine. Aujourd'hui, le 15 du mois de juin, on était à exactement 6h. 3 minutes, pile. Mais voyons donc, toi. C'est fort. 2024, cette année-là, vous vous souvenez de M. Marc Dupré? Lui, il dansait la nuit. Nous, on l'écoutait chanter. Ouais, parce qu'il danse puis il chante, puis là. Bon matin, bon lundi. On passe ça de même.

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2: Elle s'appelle Brigitte et se lève ce matin pour une autre journée de travail, une semaine qui débute aujourd'hui, lundi le 15. Elle adore les deux frères pour les avoir vus en spectacle 4 fois. Oh, on va dire ça comme avant.

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0: Oh, m'a dit de quoi, on a blasphémé un peu ce matin, mais c'est comme ça, les tout petits sont encore couchés, oui. OK, c'est le réveil pour bien des gens, surtout, oui, ceux qui vont aller à l'école ce matin. Lundi, aujourd'hui, le 15 du mois de juin. 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Parfait. Ben là, ça va être le temps de Au Lac avec Martin Sirois. Avant tout, j'aime rappeler que, oui, on parle beaucoup de ce qui se passe dans l'actualité de ce matin. Et c'est quoi les nouvelles? Ben oui, 50 millions en un an pour ce pharmacien. Il peut bien rire dans genre, sa photo. Elle est souriante, oui. Il sourit. Paraît bien. Millionnaire. Multimillionnaire, faut le dire comme ça. Des honoraires très payants. Des fois, on se demande, c'est où qu'on voit le monde? Si la tendance se maintient, puis on voit tout ce qui se passe à travers le monde, et ceux qui en abusent du système et de l'argent, probablement que ça fait juste donner le ton, hein, puis sonner la cloche à un et l'autre de faire à peu près la même affaire. Et où ce que je m'en vais, c'est on s'en va où? On repart-tu avec ça, tout cet argent-là? Ou on la donne pour faire de la chicane dans la famille? Je sais pas. Je dis n'importe quoi, là. Ouais, tu ris parce que tu comprends, toi. Ouais, parfait. Non, sans nommer votre nom, je veux juste dire que oui. J'ai un ami qui, lui, l'argent a fait bien débouler la famille. Hein? Il y a des pneus qui ont tombé, puis sont tombés sur le flat, puis tout ça. Non, mais c'est pour dire que la famille, elle s'est comme décomposée. C'est un accident grave, ça. Hein? Le fait que quelqu'un soit riche et qu'il lègue beaucoup d'argent à ceux qui on peut-être pas trop l'idée de comment ça fonctionne, puis comment est-ce que ça peut faire du bien. Oui, ça, c'est sûr, ça en prend, de toute façon. Hein? Le bien va avec tout, que tu en aies un petit peu, beaucoup, moyen, tu sais, le bien, ça dépend comment est-ce que tu en as bien besoin. C'est bien dit? OK. Mais c'est rien pour dire que des fois, l'argent peut faire déraper une famille, peut faire déraper, c'est ça, l'esprit de quelqu'un même. Tu sais, parce que c'est pas comme ça. Moi, je pense qu'on est bien content quand que... Hé! Hey, est-ce qu'on pourrait être dans un monde parfait où ce que tout serait... Peut-être... Non, je t'ai pas dit tout serait gratuit. Probablement qu'il y en a qui en abuseraient trop au point d'être un petit peu malade. Fait que dans le fond, il n'y a pas de bonnes et de moins bonnes choses. C'est de trouver le milieu de tout ça. C'est quoi l'argent exactement? De qu'est-ce qui est important d'avoir à part l'argent? Parce que l'argent, tu peux tout avoir, tu vas me dire, mais à part de ça, qu'est-ce que tu peux avoir sans argent? Hein? Je viens de te lancer une question piège, là. Fait que moi, je vais te dire simplement, prends une respiration. Puis d'abord, moi, tu vas tout comprendre.
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2: Bonjour, bon début de journée. Ici Claude Marquis, voici vos actualités. Les parents qui souhaitent inscrire leur enfant au service de garde d'une école primaire du Centre de service scolaire des Bois-Francs pour la prochaine année scolaire peuvent le faire jusqu'au 13 août. Les inscriptions pourront être effectuées sur le portail Mosaïque Parents ou directement auprès du service de garde de l'école. Les parents qui s'inscriront après le 13 août pourraient ne pas avoir accès au service dès la rentrée du 21 août. Le Centre de service scolaire des Bois-Francs rappelle que cette période d'inscription est essentielle pour planifier les services et recruter le personnel nécessaire avant la rentrée. La saison des piscines extérieures débute à Victoriaville. La piscine du Parc des Forges ouvre dès aujourd'hui de 13h à 18h, tandis que celle des Parcs de l'Amitié, de la Rivière, Monseigneur Milo et Sainte-Famille accueilleront les baigneurs à compter du 22 juin. Les jeux d'eau de la ville sont déjà accessibles tous les jours de 9h à 21h. Les citoyens de Victoriaville qui souhaitent se départir d'objets volumineux ont jusqu'à mercredi pour s'inscrire à la prochaine collecte prévue durant la semaine prochaine. Les articles doivent être admissibles à la collecte et déposés en bordure de rue dès le dimanche précédent le début des opérations. Et le souper bénéfice de la Fondation Kimeyan, tenu le 28 mai dernier, a permis d'amasser plus de 33 000 $ pour soutenir la mission du Ranch Kimeyan. Le ranch offre une gamme de services équestres adaptés à tous les niveaux, incluant des cours, des randonnées, des programmes thérapeutiques et des activités de groupe. La prochaine édition du souper bénéfice de la Fondation est déjà prévue pour le 27 mai 2027. C'est ce qui complète vos informations. 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
0: Merci Claude Marquis pour l'actualité. On est dans le monde de la musique dans quelques instants avec Staz. On a Roxane Bruno. Bon matin, bon réveil à tous. Et n'en déplaise, tantôt j'ai lancé des lignes comme ça, ou ce qu'on se dit, hein? C'est l'argent, c'est important. Oui, c'est important d'en avoir, c'est important de ne pas en manquer des fois. T'sais? Puis c'est important aussi de savoir bien gérer tout ça. T'sais? T'aimerais-tu mieux avoir la santé pure, moins d'argent, ou ben non, beaucoup d'argent, pas de santé? Hein? OK. Parce que au-delà de ça, même avec les sous, on veut se faire soigner, ça en prend des fois. Puis bon, on est quand même aussi au Québec, on est chanceux d'avoir les assurances qu'on appelle maladie, ouais. Ou ce que quand ça arrive, ça, la maladie, t'es comme couvert. T'sais? On prend soin de toi. Puis on a quand même. Écoute bien, avec le fait qu'on est couvert de ça. Dans l'espace où ce que toi tu prends ça puis tu te dis on paye pas pour ça, on paye avec nos taxes, oui, mais c'est global, c'est tout le monde qui participe à ça et c'est un beau geste en passant. Mais c'est rien que de dire que on entre les deux, je pense que j'aime mieux avoir la santé puis pourquoi pas tant qu'à ça avoir juste à côté les soins qui sont là. Tu sais, parce que l'argent. C'est mon grand-père qui disait ça. Tu t'emmèneras pas ça avec toi au ciel. Oh. Il est où le ciel? Ben oui, regarde en haut, là. Oh, c'est loin, ça. Le temps de vous donner un autre bon petit moment qui va s'appeler le merveilleux monde du sport parce que l'actualité fait demain de maître. Eh bien, on va parler de belle victoire de la Caroline hier. Et on soulevait le trophée de la Coupe Stanley. Et je peux déjà vous dire qu'il y en a beaucoup qui ne pariaient pas sur la victoire de la Caroline. Puis ils ont gagné officiellement 3-0 contre Vegas. Tout un match de hockey. Et sérieusement, moi, je l'ai juste enregistré. Je l'ai pas vu encore. Mais je vais aller le voir, même si là, je suis le pointeur. Puis... Mais c'est juste de voir comment ça s'est comporté et comment que la Caroline a été quand même... facilement, pour, en tout cas, je dis facilement, j'ai pas vu le match, mais quand tu vois le pointage 3-0, ils ont peut-être lancé beaucoup, Vegas, mais il y a un gardien qui a tout arrêté. En tout cas, c'est 3-0. Bravo! Dans la AHL, on rappelle que Toronto 5, bien sûr, Chicago qui ont perdu en prolongation, victoire de Chicago. Chicago qui mène la série 2-0. Voilà. Mardi, Chicago joue mardi le 16, oui. Chicago sera du côté de Toronto à 19h, match numéro 3. Puis, il est déjà cédulé, le match numéro 4, parce que c'est obligatoire. Au moins les quatre premiers matchs. Et c'est jeudi, le 18, à le quatrième match à Toronto. Chicago s'en vont jouer à Toronto. La Ligue canadienne de football, on rappelle que la Colombie-Britannique, vendredi le 19, visite Hamilton à 19h30. Il y a le samedi 20, il y a trois matchs. Il y a Toronto contre Ottawa, 13h. Ah, c'est fun, ça, 13h. Pchit, avec une petite canette de jus. OK? À 19h, pas à 19h, mais à 16h, avant tout, nos Alouettes, oui, contre Edmonton. Et le dernier match sera à 19h. Ça va être un beau vendredi football et samedi football, parce que samedi, Toronto, 13h. Montréal, Edmonton, ça va être à 16h. Puis le dernier match, c'est Saskatchewan contre Calgary, 19h. La Ligue canadienne de football. La Coupe du monde de soccer. Ça aussi, c'est intéressant. Et mardi, le 16, c'est demain, hein, parce que demain, il y a la France contre le Sénégal, oui. L'Irak contre la Norvège. Et ça, c'était quoi? Oui, c'est mardi le 16, parfait. Après ça, on va vous dire que le lundi 22, tu vas me dire, c'est pas tout de suite, Paul, c'est dans l'autre semaine, t'as bien raison. Mais la France va jouer contre l'Irak, la Norvège contre le Sénégal. Je parle de ça parce qu'il y en a qui, c'est leur équipe. On va être sûr que c'est bien lundi le 22 pour ces deux matchs-là. Et le 26, ce sera la Norvège contre la France et le Sénégal qui vont jouer contre l'Irak. Et les prédictions, selon les experts du Journal de Montréal, la France numéro 1, le Sénégal en 2, en 3, ce sera la Norvège et l'Irak en position numéro 4. Est-ce que ça va être ça? Je sais pas. T'as pas entendu la Norvège? Mais non, c'est ça. Fait que ça va être à surveiller et à suivre, mais selon les experts, c'est comme ça que ça devrait se produire dans les victoires. France, Sénégal, Norvège, Irak. Les jeux sont faits, rien ne va plus. Approchez, mesdames, messieurs. On va parler météo sur un petit... Oui, on peut faire ça sur le thème, il n'y a pas de problème. Je te dis pas qu'on est en retard, loin de là, mais Stas, elle nous dit, hey, moi, je suis prêt pour chanter. Roxane, Bruno aussi, puis d'autres surprises aussi. Fait qu'on fait la météo avec un petit beat de music.
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0: Oh oui, monsieur, ça va être Stas qui s'en vient avec Dernière fois, titre de pièce que tout le monde aime. Et je te rappelle aussi que dans la météo aujourd'hui, ça va être une alternance soleil-nuage. Oui, avec 40 % de possibilité d'averse pendant. Hein, je le dis pas fort, mais c'est ça. Peut-être des averses. De les averses, oui, on dit ça comme ça. On aura des vents qui seront là, quoi, 20 km/h, 29 degrés comme température. C'est-à-dire, 20 km les vents, avec 20 degrés comme température, avec un indice UV 7. Et ce sera partiellement nuageux pour ce soir, cette nuit. Ça, tu vas faire dodo, tu vois pas ça. Mais ça devient aussi, dégagé dans la nuit, vers minuit à peu près, et avec un 13 degrés. Demain, mardi, ce sera du soleil, généralement ensoleillé, 24 degrés, 27 humidex, oui. Et un indice UV7 avec un ciel dégagé pour mardi dans la nuit avec un 15 degrés. Oh! Non, mais j'ai fait ça rapidement, là. Puis je peux te dire que mercredi, on devrait avoir du soleil, 23 degrés. Retour de pluie peut-être pour jeudi avec 21 degrés.

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7: Oh, Sarah Dufour est là. Qui a d'autre à parler de ça? Je te donne ça dans le mille, là, parce que, tu sais, la musique, c'est ça. Et de deux, tantôt, quand on va parler de sport, je vais vous revenir également, grâce à M. Roger Sirois, sur les détails de ce qui s'est passé au Grand Prix en fin de semaine. Ça s'est passé de belle façon, soit dit en passant. Je te donne pas de scoop, là, mais je vais vous en parler tantôt. Tu vas tout savoir. Le temps de vous donner un petit brin de music qui fait du bien. Ça commence d'un petit coup de guitare comme ça. Sarah Dufour. Bon matin tout le monde. Bon lundi 15 juin. Hein? La Coupe Stanley a été soulevée. Victoire de la Caroline.

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2: 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Et vous savez que la musique, vendredi qui s'en vient. Puis là, je suis en train de travailler. Moi, je viens d'appeler Environnement Canada, là, parce que tu sais, je vois qu'il y a des gouttelettes. Mais c'est des petites gouttelettes pour vendredi, ben jeudi, vendredi, samedi. Mais c'est rien que pour dire que il y a la vente trottoir qui s'installe. Puis la vente trottoir, oui, oui, il y en a qui vont dire, regarde, c'est pas qu'il y ait des gouttelettes de pluie, qu'il n'y en ait pas, la vente trottoir. On va là qu'il y a le parapluie, puis bingo. Non, non, non. Mais moi, je travaille très fort. Puis là, plus que le temps va avancer, je vais vous donner la tendance. Si la tendance se maintient, on devrait bien s'en sortir quand même pour la vente trottoir. Mais faut pas se fier trop tout le temps à Environnement Canada. Comment tu peux dire « oui, je le veux », puis je dis ça de même, puis c'est pas pour faire une blague, mais il y a une petite blague là-dedans. « Oui, je le veux », puis que ça perdure tout le temps. Tu sais pas. Hein? Fait que tu sais, c'est pas garanti. Si ça, c'est pas garanti, comment tu veux garantir la météo qui fluctue tout le temps, puis que tu sais pas, le soleil se lève là tout le temps, lui, puis il se couche là-bas, la lune, elle s'installe là, les nuages, puis c'est pas partout qu'il y a des sources de nuages, là. Tu sais, puis c'est pas partout que tu vois le soleil briller dans la journée. Fait que la météo, tu ne peux pas la garantir. Tu peux... Comment on dit ça, là? Spéculer, voilà. Merci beaucoup. Mais c'est rien pour dire que la météo, ça se peut que... Bon, mettons si on dit que la vente trottoir, c'est en fin de semaine, là, OK? Puis tu dis, OK, peut-être des averses, mais ça veut dire quoi? Puis tu sais, deux jours après, tu regardes la même météo, la page météo qui est à court et à long terme. Puis là, finalement, ça change parce que... S'il annonçait de la pluie samedi, ça va être du soleil. Puis s'il annonçait ci, il annonçait ça. Fait qu'il faut pas trop se... Faut se préparer la journée même, tiens. Pour savoir à peu près ce qui vraiment va se passer. Mais une chose qui est sûre, c'est que si jamais il y a des petites gouttelettes, mais il y aura de la pluie d'aubaine. Ça, c'est sûr et certain. 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J'avais juste le goût de dire ça matin. C'est correct, ça? Parfait. En attendant, on a les conseils d'Émilie qui devraient être avec nous. Tu sais, une fois de temps en temps, ils viennent faire un tour. Ils viennent nous jaser un peu de tout. Mais c'est rien pour leur faire un petit clin d'œil, pour leur dire qu'on les aime beaucoup. Elle, Émilie Lainez, mais les conseils qu'elle donne. À la pause, actualité, 7e heure, on part ça de même.
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3: Oh, c'est l'été, effectivement, puis j'aime ça dire ça comme ça, parce qu'on est au mois de juin, puis aujourd'hui, on est bien, puis je veux pas me tromper, là, parce que si je me trompe, vous me ramenez à l'ordre, les amis, pas de problème. On est bien aujourd'hui, lundi, le 15 du mois de juin. Puis je peux vous dire une chose, c'est alternance soleil-nuage aujourd'hui, mais on va parler météo tantôt. Avant tout, il y a le côté aussi qui s'appelle actualité. 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C'est la plateforme de l'actualité sur Arsenal Media. Alors, à toi de profiter de ça. Mais si tu veux l'entendre, bouge pas, là. On fait ça là, là.
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4: Bon lundi, ici Louis-Philippe Arnoirel. Nous débutons à l'international alors que les États-Unis et l'Iran sont parvenus à un accord préliminaire visant à rouvrir le détroit d'Ormuz et à prolonger un cessez-le-feu fragile dans la guerre au Moyen-Orient. Cela pourrait permettre au pétrole et au gaz naturel dont le monde a désespérément besoin d'atteindre le marché mondial. Les détails de l'accord n'ont pas été immédiatement rendus publics et l'Iran a indiqué que sa mise en œuvre ne commencerait pas avant la signature qui, selon le Pakistan, médiateur clé, devrait avoir lieu vendredi en Suisse. Cela pourrait offrir un moyen de mettre fin à une guerre qui a fait des milliers de morts à travers la région, notamment parmi les principaux dirigeants iraniens. Le premier ministre Mark Carney se rend à Évian-les-Bains en France pour le sommet du G7 au lendemain de l'annonce par le président américain Donald Trump d'un accord visant à mettre fin au conflit en Iran. M. Trump a annoncé cet accord hier. Il a ajouté qu'il avait autorisé la levée du blocus américain dans le détroit d'Ormuz. Alors qu'il se trouvait en Irlande cette fin de semaine, M. Carney a déclaré à la chaîne d'information irlandaise RTE que la guerre en Iran était le sujet numéro un du G7, ajoutant que la guerre en Ukraine constituait également un enjeu majeur. Le premier ministre rencontrera aujourd'hui le président du Conseil européen Antonio Costa et la présidente de la Commission européenne Ursula von der Leyen avant de participer à un dîner de travail consacré aux questions géopolitiques et économiques. Et pour terminer, le Parti libéral du Québec a envoyé hier une mise en demeure au chef péquiste Paul-Saint-Pierre Plamondon, lui demandant de retirer ses propos liant le PLQ au crime organisé. Le Parti libéral a aussi demandé des excuses formelles, mais M. Saint-Pierre Plamondon a fait savoir qu'il ne se rétracterait pas. Le PLQ donne un délai de 72 heures suivant la réception de la lettre pour présenter des excuses publiques. En cas de refus, le parti se réserve le droit d'exercer tous les recours appropriés. C'est ce qui complète vos actualités Arsenal Media. Passez une bonne journée sur nos ondes.
3: Merci beaucoup pour l'actualité. De ce pas, nous, on parle vite comme ça du monde du hockey parce que la Caroline qui ont gagné et qui ont soulevé la Coupe Stanley. Il y en avait des heureux hier devant le téléviseur ou en tout cas dans l'aréna là-bas à Vegas. Les jeux sont faits, rien ne va plus. Victoire de 3-0 pour Caroline contre Vegas, les champions de la Coupe Stanley. Puis c'est bien mérité, soit dit en passant. Souvent, on va le dire, que les meilleurs gagnent. Ben, c'était le cas pour cette autre saison qui se termine dans la Ligue nationale. Bravo les Hurricanes de la Caroline. Et meilleure chance la prochaine fois pour Vegas. Dans la AHL, Toronto, qui ont gagné 5-4 en prolongation, mène la série d'ailleurs, Toronto 2-0. Mardi le 16, Chicago vont jouer contre Toronto. Ça va se passer à Toronto cette fois-ci, troisième match. Je rappelle aussi que le quatrième match est prévu. Ça va aller à jeudi le 18 et ce sera du côté de Toronto encore une fois. Alors, les deux prochains matchs, mardi et jeudi, le 16 et le 18, on est à Toronto, Chicago, et c'est pas fini, loin de là, mais ça peut se terminer, bang, bang. Ça pourrait être fini jeudi, tu vois, hein? OK. Ligue canadienne de football, la Colombie-Britannique contre Hamilton à 19h30, vendredi, le 19, c'est bien ça. Et qu'est-ce qu'il y aura d'autre aussi? Il y aura le 20, samedi le 20, là, trois matchs, 13h, Toronto-Ottawa, Montréal contre Edmonton, 16h, et... Saskatchewan, oui, contre la contre Calgary, pardon, oui, à 19h. Je t'ai pas dit la Caroline. Ah, oublie le hockey, mon Paul, là. Hein? C'est ça qui est ça, la Caroline, c'est les champions. Tu sais, quand tu l'as dans la tête, la Caroline, tu dis, ouais, il y a des champions. Il y a la Coupe du monde de soccer. Mardi, la France contre le Sénégal. Irak contre la Norvège. Ouais, c'est bien ça. Et il y a aussi lundi, ça c'est mardi le 16, lundi prochain le 22, j'aime à le dire d'avance, là, mais France contre l'Irak, la Norvège contre le Sénégal, et le 26, qui est un vendredi, ça, Norvège contre la France et le Sénégal contre Israël, c'est ça? Perfecto. Et les prédictions parmi les experts en matière de soccer, puis toi t'en étais un, on prédit que la France pourrait l'emporter. Le Sénégal pourrait aussi être deuxième prédiction. En troisième, ce serait peut-être la Norvège et l'Irak en quatrième position. Ce qui va faire en sorte qu'il y aura un autre tour et qui gagnera la Coupe du monde de soccer. Très bonne question, mais les jeux sont faits et c'est commencé. Bonne chance à tous ceux qui sont partisans d'une équipe en particulier. Puis en même temps, ben, que le meilleur gagne, que les meilleurs gagnent. Parfait. Je vais terminer, oui, parce que je veux saluer M. Sirois qui est notre mandaté pour les Grands Prix d'automobile. Et bon, c'est pas compliqué, c'est un décompte hein, rendu du Grand Prix d'Espagne. Superbe victoire de Lewis Hamilton sur Ferrari, sa première avec cette écurie. La jeune sensation, oui, Kimi Antonelli était deuxième, mais à 6 tours de la fin, tu vois comment ça va, hein? Quand le moteur lâche, là, à la fin, son moteur a lâché. Plus de gaz. Il y a quelque chose qui est arrivé. Puis de l'essence, ça, il y en a tout le temps. Mais en tout cas, il y a une chose qui est sûre, c'est que c'est ça a été ça. Sixième tour de la fin de son... c'était la fin de son moteur. Le moteur a lâché. C'est son coéquipier George Russell qui a fini deuxième. En troisième place, Lando Norris sur McLaren. Et une très belle course. Oh, que ça a été intéressant, ça. Prochain rendez-vous du Grand Prix d'Angleterre sur le circuit Silverstone dans 2 semaines. À plus et bonne semaine. Ça, c'est mon souhait qu'il me fait, mon cher ami. Fait que bravo. Alors, la jeune sensation... C'est bien sûr Hamilton sur Ferrari qui termine sa première dans cette écurie là. Alors bravo et on surveillera le tout pour le week-end prochain. En attendant, moi j'ai juste le goût de te dire que si on a fait un peu le tour dans le merveilleux monde du sport puis de l'automobile, c'est aussi de dire que l'actualité c'est intéressant. C'est aussi de dire que la météo c'est important. Alternance soleil-nuage aujourd'hui, 40% possibilité d'averse. On a des vents à quoi? 20 km/h ce matin. 20 degrés comme température, indice UV 7 élevé. Partiellement nuageux ce soir, cette nuit. Ciel qui va se dégager vers minuit. Ah, on va faire dodo, mais ça a l'air que ça se dégage. 13 degrés comme minimum. Demain mardi, ce sera bien sûr généralement ensoleillé. 24 degrés, humidex 27 et un indice UV quand même à 7, qui est quand même élevé. Fait que ça veut dire, quand tu dis l'humidex est élevé, ça prend de la crème solaire. Non? Fait que ça peut brûler, comme on dit. Hein? Tu veux pas devenir brun comme moi je suis brun, non? Malgré que ça te va bien aussi. Hein? Dégagé d'ennui avec un 15 comme minimum. Et mercredi, on parlera de soleil, 23 degrés, dégagé la nuit 15. Jeudi, je vais aller jusqu'à vendredi. T'sais. Jeudi, de la pluie, 21 degrés. De la pluie dans la nuit, 15. Ça va être assez humide, jeudi. Et même vendredi, des averses, 19 degrés. Des averses dans la nuit de vendredi, 14. Puis tant qu'à être là, je pèse sur l'accélérateur, mais samedi, c'est loin samedi. Mais encore là, peut-être oui, des averses encore. On va en avoir. On va en avoir jusqu'à dimanche même, ça a l'air. OK. Fait qu'allons-y donc une journée à la fois. Aujourd'hui, on a un peu de tout. On sait plus. Demain, on en profite. Mercredi aussi. Puis... si tu avais des activités à faire ou un petit match de golf, là, pense que mardi, mercredi, tu vas être pas mal d'une bonne journée. La bonne journée en musique, c'est maintenant. Oh! C'est le cadran sonné, hein? Ah ouais.

Je te lance que la shop devrait être avec nous ce matin. Aux alentours de 8h15, on est dans le lousse, mais c'est juste pour vous le rappeler. Et en même temps, la shop, si tu veux bien te nourrir, si tu veux bien te gâter, de reprendre la forme l'été, faire du vélo, aller courir, prendre des marches. Puis en plus, tu dis, gars, j'ai le goût de prendre soin de ma santé pour l'été. Ben, pour l'été, puis prends note que ça, c'est tout le temps là, été comme hiver, la shop, là. OK. On va en parler avec eux tantôt. Leur menu, tout ça. Fait que on va en savoir un petit brin de plus. Je rappelle aussi qu'en cette journée de lundi, le 15, c'est pas mal dans le nombril du mois de juin. Hein? Puis le mois de juillet s'en vient, les vacances pour bien des gens. Pendant ce temps-là, ben, on se prépare puis on arrive au boulot tantôt. Nous, on vous accompagne dans votre journée et pourquoi pas. Avec tout de suite... Louis.

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9: Bonjour, bon début de journée. Ici Claude Marquis, voici vos actualités. Les parents qui souhaitent inscrire leur enfant au service de garde d'une école primaire du Centre de service scolaire des Bois-Francs pour la prochaine année scolaire peuvent le faire jusqu'au 13 août. Les inscriptions pourront être effectuées sur le portail Mosaïque Parents ou directement auprès du service de garde de l'école. Les parents qui s'inscriront après le 13 août pourraient ne pas avoir accès au service dès la rentrée du 21 août. Le Centre de service scolaire des Bois-Francs rappelle que cette période d'inscription est essentielle pour planifier les services et recruter le personnel nécessaire avant la rentrée. La saison des piscines extérieures débute à Victoriaville. La piscine du Parc des Forges ouvre dès aujourd'hui de 13h à 18h, tandis que celle des Parcs de l'Amitié, de la Rivière, Monseigneur Milo et Sainte-Famille accueilleront les baigneurs à compter du 22 juin. Les jeux d'eau de la ville sont déjà accessibles tous les jours de 9h à 21h. Les citoyens de Victoriaville qui souhaitent se départir d'objets volumineux ont jusqu'à mercredi pour s'inscrire à la prochaine collecte prévue durant la semaine prochaine. Les articles doivent être admissibles à la collecte et déposés en bordure de rue dès le dimanche précédent le début des opérations. Et le souper bénéfice de la Fondation Kimeyan, tenu le 28 mai dernier, a permis d'amasser plus de 33 000 $ pour soutenir la mission du Ranch Kimeyan. Le ranch offre une gamme de services équestres adaptés à tous les niveaux, incluant des cours, des randonnées, des programmes thérapeutiques et des activités de groupe. La prochaine édition du souper bénéfice de la Fondation est déjà prévue pour le 27 mai 2027. C'est ce qui complète vos informations. 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
10: Merci beaucoup, monvicto.com, effectivement, pour tout savoir. Et en tout temps, ça bouge tout le temps. Là. Tu sais, à un moment donné, tu vas là à 7h30. OK, ça, c'est les nouvelles. Tu vas là à 9h. Oh, il y a des petites nouveautés qui arrivent. Midi, 1h, 2h, 3h, le soir. monvicto.com pour être sûr que tu suis tout ce qui se passe dans ta région. En attendant, nous, on va se parler, non pas de région, mais on va parler de hockey, parce que, bon, la Coupe Stanley a été soulevée. Belle victoire de la Caroline, les champions de la Coupe Stanley, qui ont gagné 3-0 contre Vegas. Puis je peux vous dire une chose, c'est que, disons, tu sais, on voit la Coupe Stanley dans le journal avec le logo... dans le bol, ou en tout cas, qui couvre le bol final de la coupe, là, tu sais, la coupe Stanley, là, tu vois, où est-ce que tu peux verser un peu de champagne, puis de s'amuser, avec plein de choses aussi, là. Il y a toutes sortes d'affaires, de la bière, du jus, de l'eau, mais non, mais pas beaucoup, mais un petit peu. Ouais, mais tout est fait avec de l'eau, un peu, quand même, OK. Mais c'est rien que pour dire que la Caroline, c'est eux les champions de la coupe Stanley. Victoire de 3-0 contre Vegas. j'applaudis, puis je dis à l'an prochain, peut-être que ce sera le Canadien en finale de la Coupe Stanley. Peut-être que le Canadien va remporter une Coupe Stanley. Je pense qu'on continue d'avancer, le Canadien. Il y a bien d'autres formations également qui brillent. Mais le Canadien, quoi, ils ont passé quand même un tour, deux tours, trois tours. Bye-bye. Bye-bye au troisième tour, c'est ça. Fait qu'on était, on n'était pas là pour aller batailler. Et la Caroline, ben, si on gagnait contre le Canadien, puis que finalement ils ont gagné contre Vegas, on s'entend-tu que Montréal avait gagné la série contre la Caroline? On parlerait peut-être du Canadien sur le logo de la Coupe Stanley. Je dis ça, puis je dis rien, là. Mais tu sais, tu me vois en tête, là. Hein? On était pas loin. On était pas loin, mais on a bien bataillé. La prochaine saison, j'ai hâte de voir comment ça va se comporter. Mais quand même, bravo à toutes les équipes qui ont participé à la finale de la Coupe Stanley. Tu sais, du début jusqu'à la fin. Mais il y a toujours juste une équipe qui peut soulever le trophée. Puis c'est la Caroline qui l'ont fait cette année. Bravo, bravo. Vegas, une autre fois. La roulette tourne. Voilà. Le temps de vous donner un petit brin de, quand même, dans la AHL. On rappelle que Toronto a gagné 5-4 contre Chicago en prolongation. Mène la série, d'ailleurs, Toronto 2-0. C'est pas fini. Chicago, Toronto, c'est mardi le 16 à 19h. Troisième match. Et jeudi, il est cédulé, oui. Ce sera jeudi le 16 également. Qu'on va présenter, pas jeudi le 16, mais jeudi le 18, ce sera Chicago contre Toronto à Toronto. Alors, les deux prochains matchs de mardi et jeudi, ça se passe à Toronto, au Canada, et Chicago. Ah, hein, tu sais, quand tu perds 2-0, tu t'en vas jouer au Canada, puis c'est pas chez vous. Moi, j'ai l'impression que le troisième match va être gagné par Toronto. Ça se finit en 4. Jeudi, là, terminé en tour. En tout cas, on en veut plus ou on en veut moins, dépendamment quelle équipe tu prends. OK, on parle de vendredi, la Ligue canadienne de football, la Colombie-Britannique contre Hamilton. On parlera aussi de samedi qui s'en vient dans cette semaine-là, là, le 20. Toronto va jouer contre Ottawa à 13h. Montréal, eux, vont jouer contre Edmonton sur la route 16h. Ça va être à la télé également. Et Saskatchewan contre Calgary, 19h. Je reviens aussi sur la Coupe du monde de soccer. C'est très populaire par les temps qui courent, amateurs de soccer. Et mardi le 16, la France contre le Sénégal, Irak contre la Norvège. Oui, c'est bien ça. Et lundi, ça c'est mardi le 16, lundi le 22, on va plus loin là. La France contre l'Irak, la Norvège contre le Sénégal, le vendredi 26, la Norvège vont jouer encore une fois contre la France cette fois-ci, et le Sénégal, ce sera contre l'Irak. Fait que tu sais, la table est mise dans cette compétition, bien sûr, de la Coupe du monde de soccer. Et les prédictions, selon les experts, quatrième, ça devrait être l'Irak. En troisième position, peut-être la Norvège, selon les experts. Toi, t'es plus expert que d'autres, hein? Ton équipe, c'est qui? OK. En deuxième place, on pourrait dire que ça pourrait être le Sénégal. Et la prédiction des experts, toujours, France serait les premiers grands gagnants de cette Coupe du monde de soccer. Fait que là, il y a des équipes que j'ai nommées qui sont là et qui vont batailler. Alors, qui va l'emporter? 1, 2, 3, 4... Tu veux finir premier, ça c'est sûr. Puis ça commence mardi le 16, France, Sénégal et Irak, Norvège. Alors, bonne chance. Les jeux sont faits, rien ne va plus. Approchez, mesdames, messieurs. On va parler maintenant de ce qui s'appelle, de ce côté-là, oui. Faut que je me tourne de bord un peu, là. Mais la météo, c'est tellement important. Parce qu'aujourd'hui, on s'en sort très bien. Alternance soleil-nuage, un petit 40% de possibilité d'averse. Mais si t'as 60, tu passes. Tu sais, fait que ça se peut, c'est un 60% de pas de pluie. C'est ça qu'il faut comprendre dans le 100%. Mais quand même, on a des vents qui vont être là, quoi, 20 km/h ce matin. On a un maximum de 20 degrés, ce qui est quand même correct. Indice UV qui est à 7, à élevé, oui. Partiellement nuageux pour ce soir, cette nuit. Ça va être, ça devient dégagé vers minuit. Fait qu'on s'en sort bien avec un 13 degrés pour ce soir, cette nuit. Et demain, ça nous apporte quand même généralement ensoleillé. 24 degrés, humidex 25. Non, 27. Un, deux de plus, on l'apprécie. Avec un indice UV à 7, ce qui est quand même élevé. Dégagé dans la nuit de mardi, 15. La bonne nouvelle aussi, c'est que mercredi, on a un beau soleil, 23 degrés, dégagé la nuit, 15. Jeudi, ben là, ça peut se gâter, mais les agriculteurs, les gens qui ont un beau petit jardin derrière la maison, On veut un peu de soleil, mais aussi on veut de la pluie. Fait que jeudi, probablement de la pluie, 21 degrés, de la pluie dans la nuit avec 15 aussi. Vendredi, des averses encore, 19 degrés, averses dans la nuit 14. Samedi, averse 19, averse dans la nuit 13. Puis là, tu te dis, on va pas faire beau dimanche, mon pote. Dimanche, ça regarde comment. À date, ça peut changer, mais il y a 40% de possibilité d'averse, 60% de pas d'averse. Pour ne pas dire 60% de beau temps. Mais quand même, avec 19 degrés comme maximum. C'est loin, tu vas me dire, dimanche prochain, puis même vendredi puis samedi, tout peut changer. Mais pour aujourd'hui, les détails sont là. Le soleil, des nuages, un 40% peut-être de pluie, 20 km les vents avec maximum de 20. Et des nuages dans la nuit avec 13, ça c'est aujourd'hui. Ça va être vers minuit encore plus, les nuages. OK. Fait que, ouais, mais le ciel peut se dégager, on va dire, vers minuit. OK. Ça se dégage un peu plus tard. Mais là, pour l'instant, écoute bien, ça te prend une petite crème solaire parce que le soleil brille, là. Hein? On s'entend? On s'entend-tu pour un peu de music? Je pense que oui, moi.
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10: Oh, Carolina. Oh, la Caroline qui a gagné la Coupe Stanley cette année. Tout le monde est content, à part ceux qui prenaient pour Vegas. Ben oui. Les parieurs à Vegas, il y en a plusieurs. D'après moi, eux autres, des... Mais c'est bon. Un vrai bon parieur, il disait, moi, j'ai pris pour la Caroline. Un autre a dit, moi, j'ai pris pour Vegas. C'est mon équipe. Je vis à Vegas. Meilleure chance la prochaine fois, comme on dit. OK. Daddy Yankee s'en vient. Oh, mamma mia. Ça, ça va être bon. Ça date de 2025. Ça fait pas longtemps, mais c'est très, très bon. Ludovic Bourgeois va faire partie de l'aventure avec Jamais oublier que vous êtes sur Viva 101.9 ce matin. Mon nom est Paul Chapman avec toute l'équipe de l'actualité et également la programmation musicale. Tantôt, là, je vais vous donner la question extrême. J'ai-tu le temps de la donner tout de suite, oui? Avant même de partir en musique? Moi, je suis à radio, là. Ah, je peux? OK. La question extrême de ce lundi, aujourd'hui, le 15 du mois de juin, est la suivante. Quand les gens partent en vacances, ils oublient souvent des vêtements, hein, des chargeurs ou des lunettes, mais 26 000 de ces objets sont laissés derrière eux chaque année. De quoi s'agit-il? On est bien aujourd'hui le... Non, ça, c'est la... Ah non, c'est la question extrême de... Excusez, parfait, on va s'en reprendre. On va s'en reprendre tantôt, parce que là, l'air de rien, on n'est pas dans le bon mois. OK, parfait. Fait qu'on s'en reprend. Merci, Valérie, de me ramener à l'ordre. On va reparler de la question extrême un petit peu plus tard avec Claude Marquis. Parfait. Mais tu t'en souviens de la réponse de celle-là, hein? Ouais. C'était des bouteilles d'eau. C'est vrai pareil. Mais juste pour vous rappeler que... Hein? On m'a fait une petite erreur sur mon calepin. C'est le fun, ça. Mais on s'en reprend tantôt, mais pour l'instant, on prend ça de même avec le seul et unique.
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0: il y a Valérie qui m'a écrit pour me dire, Paul, je l'ai ta question extrême, mon Paul. Oui, il fallait juste se lever un peu la page. On est bien sûr aujourd'hui le 15, hein? Puis le 15, il y a toujours la question extrême à tous les jours. Et la question extrême d'aujourd'hui, parce qu'on se prête au jeu en arrivant au bureau, on est en voiture peut-être même, puis on se dit, hey, question extrême, c'est quoi? Moi, j'ai souvent gagné les bonnes réponses. On fait des petits paris au bureau. La question extrême aujourd'hui, puis je vais quand même donner la question, je vais vous laisser réfléchir là-dessus, puis tantôt je vais donner la réponse, mais ensemble, les Canadiens consomment combien, consomment, oui, je vais vous dire comme faut, là, ensemble, les Canadiens consomment l'équivalent d'environ 75 terrains de football de ceci chaque jour. Aïe, aïe, aïe, ça fait 75 terrains de football. D'être franc avec toi, là. C'est une surface qui est assez grande. Alors, attention. Ensemble, les Canadiens consomment l'équivalent d'environ 75 terrains de football de ceci chaque jour. Quelle est la réponse? Quand on dit qu'on consomme, de quoi qu'on mange? J'en dis pas plus. La question, elle est posée, la question extrême. Pendant ce temps-là, vous vous prêtez au jeu. Puis je vais donner la réponse tantôt avec notre journaliste Claude Marquis. J'ai bien hâte de voir ça va être quoi, elle, sa réponse. Parce que souvent, elle est pas pire. Pas pire, pas pire, pas pire. On est pas pire en musique, nous, parce que si je te dis que Ludovic Bourgeois s'en vient avec « Jamais s'oublier », on aura droit aussi à Colorado signé Francis de Grandpré. On s'en va dans les années présentes là, avec Ludovic Bourgeois 2026, mais on va aller dans la machine de voyager dans le temps avec Francis de Grandpré et Colorado 2022. Ça fait pas si longtemps, mais la musique qu'on aime, on l'a sur Viva. Viva 101.9. Bon matin.
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0: 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OK. On s'en va à la pause. Ce qui va être parfait au retour de la pause, c'est Chabouzi et Jelly Roll. Oh, ça vaut la peine de faire une petite pause.
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0: 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On part ça de même.
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4: Bon lundi, ici Louis-Philippe Arnoirel. Nous débutons à l'international alors que les États-Unis et l'Iran sont parvenus à un accord préliminaire visant à rouvrir le détroit d'Ormuz et à prolonger un cessez-le-feu fragile dans la guerre au Moyen-Orient. Cela pourrait permettre au pétrole et au gaz naturel dont le monde a désespérément besoin d'atteindre le marché mondial. Les détails de l'accord n'ont pas été immédiatement rendus publics et l'Iran a indiqué que sa mise en œuvre ne commencerait pas avant la signature qui, selon le Pakistan, médiateur clé, devrait avoir lieu vendredi en Suisse. Cela pourrait offrir un moyen de mettre fin à une guerre qui a fait des milliers de morts à travers la région, notamment parmi les principaux dirigeants iraniens. Le premier ministre Mark Carney se rend à Évian-les-Bains en France pour le sommet du G7 au lendemain de l'annonce par le président américain Donald Trump d'un accord visant à mettre fin au conflit en Iran. M. Trump a annoncé cet accord hier. Il a ajouté qu'il avait autorisé la levée du blocus américain dans le détroit d'Ormuz. Alors qu'il se trouvait en Irlande cette fin de semaine, M. Carney a déclaré à la chaîne d'information irlandaise RTE que la guerre en Iran était le sujet numéro un du G7, ajoutant que la guerre en Ukraine constituait également un enjeu majeur. Le premier ministre rencontrera aujourd'hui le président du Conseil européen, Antonio Costa, et la présidente de la Commission européenne, Ursula von der Leyen, avant de participer à un dîner de travail consacré aux questions géopolitiques et économiques. Et pour terminer, le Parti libéral du Québec a envoyé hier une mise en demeure au chef péquiste Paul Saint-Pierre Plamondon, lui demandant de retirer ses propos liant le PLQ au crime organisé. Le Parti libéral a aussi demandé des excuses formelles, mais M. Saint-Pierre Plamondon a fait savoir qu'il ne se rétracterait pas. Le PLQ donne un délai de 72 heures suivant la réception de la lettre pour présenter des excuses publiques. En cas de refus, le parti se réserve le droit d'exercer tous les recours appropriés. C'est ce qui complète vos actualités Arsenal Média. Passez une bonne journée sur nos ondes.
5: Merci beaucoup pour l'actualité. 8h03, puis je pourrais dire que dans 3 secondes, ouais, il va être déjà 8h04. Je t'ai donné ça pile. Voilà. La Ligue nationale, c'est la victoire de la Caroline hier qui a fait trembler, bien sûr, les partisans de la Caroline. A fait pleurer un peu. Quelques larmes pour Vegas. Victoire de 3-0 pour la Caroline qui soulève le trophée de la Coupe Stanley. Bravo, bravo. Partisans de hockey, il y en a beaucoup qui avaient parié sur Vegas. Mais que voulez-vous? C'est la Caroline cette année. Hein? La Caroline, ça sonne comme le Canadien, ça. Ça commence avec un C, hein? Canadien, Caroline. Peut-être l'année prochaine pour le Canadien. On sait pas. Mais blague à part, bravo. Et tous ceux qui ont parié, ou devrait même dire ceux qui étaient partisans de la Caroline, ben, on doit festoyer, maganer un petit peu aujourd'hui, mais ça valait la peine. Belle victoire et bravo, les amis. On prend note de ça, que c'est les vacances, là, pour la Ligue nationale. Ça va revenir bientôt. Je pense qu'en septembre-octobre, on va commencer déjà à en parler de ce qui s'en vient pour la prochaine saison. Et comment va se comporter nos Canadiens de Montréal si on se remporte sur ici au Québec, là? Oui. Ça serait le fun de revoir les Nordiques de Québec, hein? Eh non! On rêve, puis on a le droit de rêver. On rêve également parce que, bon, dans la AHL, Toronto a gagné 5-4 contre Chicago en prolongation et mène la série d'ailleurs Toronto 2-0. Mardi le 16, Chicago joue à Toronto, troisième match, et jeudi, il est prévu le match aussi. Quatrième match, ce sera du côté de Toronto également, à compter de 19h. Alors, mardi et jeudi, là, ça se continue dans la AHL. Ligue canadienne de football, la Colombie-Britannique qui visite Hamilton à 19h30. Ça, c'est vendredi qui s'en vient, le 19. Et samedi, le 20, il y aura trois matchs, dont Toronto, Ottawa, 13h. À 16h, Montréal, les Alouettes qui seront à Edmonton. Et Saskatchewan contre Calgary, 19h. La Coupe du monde de soccer. On rappelle également que mardi le 16, tu regardes ça et tu dis, ben, c'est pas aujourd'hui, mon pote, c'est demain. Oui, mais ça, tu le sais. La France qui vont jouer contre le Sénégal, Irak contre la Norvège, oui, voilà. Et lundi le 22, on se transporte un peu plus loin, tu vas me dire, là, c'est dans l'autre semaine. Tu auras la France contre l'Irak, la Norvège contre le Sénégal, et vendredi le 26, on a la Norvège contre la France et le Sénégal contre Israël. C'est ça, là? Imparfait. Et les prédictions pour les parieurs, là, tu sais, il y en a qui font, les experts de soccer, on prédit, un, la France, en deuxième place, Sénégal, troisième, Norvège, et l'Irak, en quatrième. Les choses sont faites, rien ne va plus. Parfait. Des prédictions, ça reste des prédictions, hein. Je vous rappelle également que aujourd'hui, on va surveiller, bien sûr, le merveilleux monde du sport qui se complète comme ça, oui, parfait. On va surveiller que le beau temps, c'est important. Puis aujourd'hui, tu sais, un matin, là, moi, je voyais le soleil, je me suis dit, waouh, ça va être le fun, va faire beau, beau, beau. Mais là, ça s'est couvert un peu. Et on en annonce, hein, 40% de possibilité de pluie. Mais aujourd'hui, c'est alternance soleil-nuages, 40% peut-être de pluie. Sud-ouest, les vents, 20 km/h ce matin, 20 degrés, indice UV 7, ce qui est quand même élevé. Partiellement nuageux ce soir, cette nuit. On va faire un beau dodo avec un ciel qui va quand même se dégager vers minuit, 13 degrés. Ce qui va emporter pour demain, la bonne nouvelle, généralement ensoleillé, 24 degrés, humidex 27, indice UV 7 ou élevé. Parfait. Dans la nuit de mardi, ce sera quand même un ciel dégagé 15. Mercredi, on est encore dans le soleil, 23 degrés, dégagé la nuit 15. À peu près pareil, mais avec 1 degré de moins dans la journée. Sensiblement la même chose pour la nuit. La journée de jeudi, oh, ça, selon Environnement Canada, c'est un peu loin quand même jeudi, malgré que c'est assez près, là, mais de la pluie pour jeudi, 21 degrés, de la pluie dans la nuit, 15. Vendredi, on parle d'averse, 19 degrés, averse dans la nuit, 14. Samedi, on s'en va dans le week-end, là. Averse, 19 degrés, averse dans la nuit, 13. Tu veux-tu aller jusqu'à dimanche, toi? T'inquiète là. Dimanche, on devrait avoir quand même 40% possibilité d'averse avec 19 degrés. Fait que c'est, si t'as affaire à en profiter, aujourd'hui, c'est une bonne. Demain aussi, mercredi aussi, mais jeudi, il n'y a rien de garanti. Il n'y a rien de garanti que ce soit de la pluie aussi, là. Faut quand même se le dire. Parce que des fois, les vents, on contrôle pas ça. Les autres peuvent juste suivre ça sur le radar. Ouais, ils vendent, il y a des nuages qui s'en viennent de l'ouest ou de l'est ou du nord ou du sud, je sais plus. Mais au-delà de ça, c'est pas... Tout peut changer. Le vent change autant que toi, tu changes. Hein? On vieillit, nous autres aussi. Hein? On s'améliore, on se détériore. C'est un peu ça aussi, la météo. On rit ici en studio parce que on s'en va vers un autre bon petit moment qui s'appelle Dance the Night. Parce qu'on voulait, on est prêt à danser ici en studio. Monsieur Programmation Musicale nous dit que ce sera Dua Lipa. On a Rod Stewart aussi qui s'en vient dans quelques instants. Mais c'est aussi de vous dire que la shop répare. Oh! On a une entrevue qui va se prêter au jeu aux alentours de 8h13, 8h14, 8h12. En tout cas, entre les trois petits moments que je viens de dire là, on s'en va vers ça. Puis en même temps, c'est important de savoir que, on a ça à Victoriaville. Là, tu dis, « Ouais, mais là, c'est quoi? C'est qui? Qu'est-ce qui se passe, mon Paul? » On va tout te dire ça tantôt. Prends ton temps, mon ami. Oh!

0: ça de même.
1: Il y a mon ami Jean-François qui m'envoie un petit texte qui me dit « Oh, Carolina, ta-ta, ta-ta. » Avec des notes de musique, puis un gros, comment t'as un porte-voix, là, c'est ça, ouais. « Oh, Carolina. » Oh, Carolina. OK, parfait. J'ai compris que la Caroline, c'est les champions de la Coupe Stanley. Et tous ceux qui étaient partisans de Vegas et qui, peut-être même qui ont parié ou même que c'est juste fans de Vegas, on est un petit peu tristes ce matin. Mais que voulez-vous? Je vous rappelle encore une fois qu'il y a un grand prix qui se met en branle très bientôt. Et j'aime à le dire parce que mon ami M. Sirois m'avait donné quelques détails tantôt. Alors, juste pour vous rappeler que il y a un prochain Grand Prix automobile qui s'en vient. Et on aura droit, bien sûr, à tout ça dans le week-end qui s'en vient. On va donner aussi tantôt au prochain bulletin sport les résultats du dernier Grand Prix dans fin de semaine. C'est ça? Parfait. On met ça un petit peu plus tard, parce que vous allez être encore là. OK. Dua Lipa, Dance the Night, Rod Stewart.

0: Dance the Night, Dua Lipa 2023 quand même. Hey, on a des invités qui s'en viennent dans quelques instants. La Shop Répare, question de vous le rappeler, les amis. Mais je vais quand même revenir un peu parce que mon ami Fred vient de m'appeler. Il m'a dit, hey, j'ai pas suivi le Grand Prix. Veux-tu rappeler? Qu'est-ce qui s'est passé? Ben oui, salut mon Paul. C'est ça. OK. Voici le compte rendu. OK. Le Grand Prix d'Espagne, superbe victoire de Lewis Hamilton sur Ferrari. Sa première avec cette écurie, la jeune sensation Kimi Antonelli, était le deuxième, mais à 6 tours de la fin, son moteur a lâché. Oh, ça, c'est plate, ça. C'est comme quand, je sais pas moi, ta relation se termine. Pff, moteur, et puis il n'y a plus de sang, il n'y a plus rien. OK. Alors, on a fait quoi? Au 6e tour, la fin de son moteur à lâcher. Alors voilà, c'était la fin pour lui. Et son coéquipier, George Russell, qui a fini, lui, deuxième. Et la troisième place, Lando Norris sur McLaren. Une très belle course. Et je dis encore une fois un gros merci à M. Sirois pour les détails. Lui, c'est un fan, c'est un pilote de course également dans le temps. Encore là, aujourd'hui, il pourrait piloter. C'est un bon conducteur, on te le dit tout de suite, là. Mais le prochain rendez-vous, justement, il nous le dit, c'est du côté de l'Angleterre, sur le circuit, bien sûr, Silverstone, dans 2 semaines. Alors, merci, M. Sirois, pour les détails. M. Roger Sirois, excellent pilote en passant. Mais non, il ne conduit pas trop vite. Il est sécuritaire. Puis, c'est un passionné de course automobile. Puis, c'est notre expert sur Viva 101.9. Merci beaucoup. Là, j'ai le goût de te dire qu'on file tout de suite parce qu'ils viennent d'arriver. Oh, on va parler de la Shop. Ça a l'air que la Shop répare. Tout de suite après, ceci.
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0: On est déjà arrivé au moment où on va parler avec nos invités que je vous ai jasé ce matin. Puis là, je veux en savoir encore plus. Vous autres aussi, vous êtes curieux à la maison, au bureau. Shop à réparer. Puis là, avant tout, je vais commencer par vous présenter mes deux invités. Politesse oblige. Bonjour, Tania Fontaine. Comment ça va, Madame la directrice de la Corporation Développement communautaire Bois-Franc?
3: Bon matin, ça va très bien. Merci de l'accueil.
0: Oui, puis vous êtes de bonne humeur, je crois. Hein?
3: Tout à fait.
0: Bon, ça paraît dans vos yeux. Vous avez un invité et un peu plus grand que toi et moi. Mais quasiment les deux mis ensemble.

0: Le seul et unique Israël Poulain. Comment ça va, monsieur?
1: Ça va super bien, merci beaucoup.
0: Oui, j'aimerais ça savoir, parce que toi, dans le fond, tu fais partie de l'organisation, mais tu es comme un peu le directeur général, si je comprends.
1: Exactement,
0: oui. OK. Et qu'est-ce que ça fait, ça, un directeur général? Ça supervise tout, là?
1: Ça supervise tout, ça travaille avec son équipe, une belle équipe à part de ça, là, à Victoriaville. On a une dizaine d'employés, oui.
0: On va commencer, qui les deux, pile ou face? Qui les deux? On commence à... Politesse oblige, hein? C'est comme ça, pareil. Je vais commencer tout de suite avec toi, pour nous rappeler, Tania, directrice générale de la Corporation de développement, question de le rappeler, de la CDCBF, j'aime à le dire. On parle de quoi? L'introduction de tout ça, c'est un concept où, bien sûr, on va apprendre des affaires. On parle d'une deuxième édition. Expliquez-nous ça.
2: Exactement. En fait, on a fait notre première édition à l'automne et ça a tellement été un succès qu'on revient en force cette année, le 20 juin. Donc, c'est une shop à réparer. C'est un concept qui existe déjà ailleurs et qu'on devait se faire ici. En fait, le concept est très simple.
0: Ouais.
2: C'est un concept où on invite les gens à venir avec leurs objets pour leur donner une deuxième vie, pour le réparer.
0: Okay.
2: Donc, c'est vraiment le savoir-faire de la communauté citoyenne, de l'entraide, dans le but de préserver les objets, de leur donner une deuxième vie. Et ça a toutes des valeurs aussi au niveau écologique. Vous savez, avec le coût de la vie actuellement, c'est important de prendre soin de nos objets.
0: Et ce que je comprends, c'est qu'on c'est possible aussi aujourd'hui de ne plus jeter, mais de simplement réparer. Et ça, c'est... mettons, j'ai mon cadran, moi, là, qui fonctionne peut-être moins bien, ma radio ou quoi que ce soit, ou autre. Quel genre de choses qu'on peut apporter? Je donne un exemple rapide.
2: Ben, le concept est simple, il faut que ça soit dans les mains. Donc, un cellulaire que l'écran est brisé, un grille-pain qui fonctionne mal, vous avez un morceau de vêtement à réparer, besoin d'un nouveau bouton, quelque chose comme ça.
0: C'est tout ça, là.
2: C'est tout le concept. Puis on a une nouveauté cette année, on a un nouveau partenaire avec nous que vous venez de présenter.
0: Ouais. Le seul et unique, bien sûr, monsieur, puis là, je ne vais pas le débaptiser, mais Israël Poulain, c'est bien ça. J'aime à savoir que vous faites partie de l'aventure. C'est quoi le jumelage de tout ça?
1: Ben écoutez, nous autres, on travaille en développement durable, en économie circulaire. L'idée en arrière de ça, c'est de réduire l'enfouissement. Puis il y a quelque chose de très environnemental, comme Tania vient de mentionner.
0: Oui.
1: Il y a quelque chose de très économique aussi, à faire attention à nos objets. Puis pour nous autres, dans l'économie circulaire, il y a 12 stratégies. Une de ceux-là, c'est l'entretien puis la réparation de nos objets pour réduire la quantité, justement, de produits qui sont perdus.
0: Moi, je pose la question comme ça, brûle pour point, là, mais... C'est essentiel, puis c'est pas nouveau, là. C'est pas la première fois que vous vous êtes à proposer des choses comme ça, là.
1: Ben, c'est pas la première fois, là. C'est une deuxième édition.
0: Okay.
1: Là, c'est la première fois qu'on travaille ensemble sur ce volet-là. La complémentarité, c'est que nous autres, on est vraiment avec les entreprises, puis on se dit, on veut faire sortir les entreprises, les inviter à venir, à montrer leurs capacités. Il y en a plein qui sont capables d'offrir des services en réparation, puis on pense que c'est un bon jumelage, là, pour cette raison-là.
0: Quels sont un peu les... Qui me répondrait à ça, là? Fasse-moi là, mais quelles sont les grandes nouveautés justement qu'on va retrouver là-bas, là? Juste pour mettre la puce à l'oreille.
2: Bien, on préserve le volet, le savoir-faire des citoyens, puis le volet entraide.
0: Okay.
2: Et la nouveauté, c'est qu'on jumelle aussi à l'expertise des entreprises ici. On a des belles entreprises dans notre région, on veut les mettre en valeur. Donc, tout ce qui est réparation, nettoyage et tout, on a justement, c'était l'innovation à travailler fort. On a avec nous là, des gens qui vont pouvoir, par exemple, sabler des planches de cuisine et remettre de l'huile minérale dessus pour bien les entretenir.
0: Mais
2: tout ce qui est ustensile de bois.
0: C'est de ressusciter les objets, finalement, des fois qu'on se dit, on les jette-tu ou quoi? Non, il y a
2: Exactement.
0: De récupérer.
2: Exact. Wow. Puis, il y a aussi de transmettre aussi ce savoir-faire-là. Donc, de pouvoir entretenir nous-mêmes par la suite ces objets-là ou de faire affaire directement avec les entreprises de la région qui ont l'expertise technique pour le faire.
0: Je trouve ça le fun. Moi, c'est le 20, je ne vais pas me tromper, le 20 juin de 10h le matin jusqu'à 16h. Vous allez être question de le rappeler pour tous ceux qui captent le message-là, peut-être en auto, disant, attends un peu, là, je veux savoir, on va être ciblé où exactement dans le centre-ville?
2: En fait, c'est vraiment à côté, c'est le pavillon de la société agriculture des bois francs.
0: Colisée, près du Colisée.
2: Exact.
0: OK.
2: Donc, on a un grand stationnement qui est là. Les gens peuvent facilement amener leurs objets. On parle même de vélo aussi, d'entretien de vélo. C'est la saison qui commence. Donc, on invite les gens à apporter leur vélo s'ils ont besoin d'une petite réparation mineure.
0: Là,
2: on
0: ne
2: fournit pas nécessairement des pièces,
0: tête,
2: par exemple.
0: Ah oh, non, OK.
2: Donc, les gens qui ont des petits besoins particuliers sont invités à amener leurs pièces, mais autrement, tout ce qu'on peut réparer sur place, on le fait.
0: Wow! Hey, j'aime ça. Moi. L'entretien, simplement, de faire en sorte qu'on passe un été... à pédaler de belle façon. Oui, tu veux rajouter quelque chose?
1: J'ai peut-être une autre nouveauté que je voulais partager avec tout le monde. En fait, on a invité un artiste. L'entreprise s'appelle Imagirealise.
0: Okay.
1: Moi, j'ai eu l'occasion de le voir dans d'autres événements dans le passé. Lui, ce qu'il fait, c'est qu'il construit des structures. Ça peut être un robot, ça peut être un chien géant, à partir d'objets qu'il prend dans le recyclage, qu'il prend dans des sites d'enfouissement. Puis c'est vraiment impressionnant. Ça va être comme une exposition un peu. Les gens vont pouvoir venir avec une espèce de feuille. Puis il y a tous les objets qu'ils peuvent retrouver dans la structure. Ils doivent essayer de les trouver puis de les repérer. C'est pas évident parce qu'il fait vraiment un travail exceptionnel, là. Ça a l'air d'être des structures quasiment.
0: C'est un défi, là.
1: Oui. Fait qu'on a ça pour la famille, pour les
0: jeunes.
1: Pour tout le monde. Pour tout le monde.
0: J'aime ça. Hey, j'aime ça entendre ça. Puis, Tania, je te parle, il y a des maquillages, non? Ça se peut-tu? Non? Qu'est-ce qu'il y a aussi pour les plus jeunes? Je donne ça comme exemple.
2: Bien, je dirais la valeur principale, c'est de transmettre aux nouvelles générations que les objets se préservent. Hein? On a l'impression des fois qu'on les envoie à la poubelle puis qu'on ne les voit plus. Okay. Mais non, ils vont au site d'enfouissement. Donc, si on peut prendre soin de nos objets, les réparer, les restaurer, faire affaire avec les entreprises qui ont l'expertise chez nous, c'est des valeurs qu'on veut transmettre aux générations. Fait que, oui, ça se veut familial. On veut que les gens viennent en grand nombre. Même les curieux qui n'ont besoin de faire réparer quelque chose.
0: J'aime ça dire les wearers.
2: Exactement. T'sais, c'est pour ça qu'on invite l'artiste là, avec nous parce que ça peut inspirer les gens à faire autrement puis à développer vraiment une culture de développement durable et d'économie circulaire.
0: OK. Là, j'aimerais ça savoir, bon, il y a des organismes qui vont être là. Parlez-moi un peu de qui va vous entourer parce que, bon, ça va être tout au long de la journée, là.
2: Tout à fait. Donc, nous, on regroupe là, plusieurs organismes sur le territoire. Il y en a plusieurs qui ont ces valeurs-là. Le support, par exemple, qu'on connaît bien, ils vont nous fournir en matériel. C'est toujours un organisme qui est le premier à lever la main quand il y a le temps de faire des activités comme ça. Donc, c'est important de jumeler là, tout ce qui est ce volet-là, de prendre soin de nos objets, de au niveau environnemental aussi, tout ce qu'on peut faire. Donc, tout organisme qui veut se jumeler à nous est invité. Puis d'ailleurs, s'il y a des gens qui ont une expertise, qui veulent être bénévoles cette journée, là, il est encore temps de nous appeler. On prend les noms.
0: OK. Là, je vois qu'il y a des participants, bien sûr. Moi, si je dis, le Vélociraptor, c'est bien ça? J'ai jamais entendu ça. C'est quoi, ça?
1: Ben exactement. Je pense que ça vient, ça le dit pas mal. Là. Il va être là pour nous aider, nous donner un coup de pouce avec les vélos. Okay. Donc, pour ceux et celles là, qui ont des vélos à faire réparer, c'est avec eux qu'on va faire affaire. Donc,
0: les bénisteries aussi vont être là.
1: Oui, exactement. On a parlé tout à l'heure aussi au niveau des planches, puis mettons des cuillères dans la cuisine.
0: Mon Dieu, j'entends ça, puis je me dis, j'ai des choses à la maison. Moi, je vais être un client. Je vais y aller faire un tour, c'est sûr.
1: Ça vaut la peine. Là. Ça vaut vraiment la peine.
0: C'est un rassemblement aussi, là, où tout le monde va pouvoir placoter de ça, puis ci, puis ça, puis finalement, on va tout trouver ce qu'on a besoin. Là.
2: Oui, puis comme on dit, s'il y a des gens qui sont curieux, mais qui ont aussi des objets à la maison qui ne savent pas s'ils peuvent être recyclés, on va reprendre les vieux appareils électroniques. Il y a également quelqu'un qui va reprendre les vieux sièges d'auto pour enfants qu'on ne sait plus quoi faire avec. Il y a quelqu'un qui les répare, qui les recycle.
0: Ça se recycle, exactement.
2: Exactement. Donc, c'est vraiment un événement où c'est qu'on invite la population à être curieux et à venir nous voir.
0: Moi, là, c'est le temps qui file, mais je vais quand même rappeler les dates exactement. Puis je vais rappeler aussi que ça se passe au pavillon de la Société d'agriculture des Bois-Francs, près du Colisée. Facile à trouver pour tout le monde, là. Tania, ou tout simplement avec toi, mon cher ami, qui peut nous résumer le tout? Les dates exactes, les heures, puis ça se passe là. Fait que à vous d'aller faire un tour. Puis ça coûte combien? Parce qu'on m'a dit tantôt à l'oreille que...
2: Gratuit, samedi le 20 juin de 10h à 16h. Au pavillon de la Société d'agriculture, à côté du Colisée. C'est en même temps que la vente trottoir, donc c'est un bel événement. On veut des gens. Puis si vous voulez plus d'informations, allez sur le Facebook de la CDCBF ou de la Cité de l'innovation.
0: Exact.
2: Et vous pouvez contacter directement ma collègue Maude Tanguay au 819-758-5801 pour plus d'informations.
0: Bien, ma chère Tania, un gros merci. Tania Fontaine, qui est la directrice générale de la Corporation Développement communautaire des Bois-Francs. Vous serez là, ça c'est sûr et certain. Et le directeur général de la Cité de l'innovation circulaire et durable. Je ne veux pas le débaptiser, là, mais Israël Poulin, c'est tellement beau comme prénom, ça. Je vous dis un gros merci et ça va se passer. Nommez les dates encore, parce que là, je le sais, t'as ta maison, t'es en auto. C'est quelle date? Prends note de ça. Les dates sont les...
1: On donne ça. Ça va être le 20 juin, comme mentionné, de 10h à 16h.
0: Parfait. Ben, un gros merci de votre passage, puis on va aller faire un tour, c'est sûr. Puis j'ai le goût de dire à découvrir, les amis. Merci beaucoup!

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8: Allez, je vais profiter de l'occasion pour saluer la gang de la Banque Laurentienne, Novalie, Marc et Claudia qui nous écoutent tous les matins. Et ils aiment le moment qui est sérieux. C'est tout le temps sérieux, là, mais le moment où ce que l'actualité s'installe avec la seule et unique Claude Marquet. Good morning, madame.
9: Bon matin, Paul.
8: Comment ça va, Claude?
9: Ça va très bien. Toi aussi?
8: Oui, t'as-tu un beau week-end?
9: Très beau week-end.
8: Ouais. Bon,
9: oui.
8: C'est
9: on s'attendait
8: fun.
9: À pas mal plus de pluie hier, là, fait que ma journée était
8: sorti.
9: Un peu sur hold, mais finalement, comme tu dis, on s'en est bien sortis.
8: Ouais. Moi, j'ai joué au golf dimanche, puis c'est parfait, ça.
9: Mm.
8: OK. On surveille, madame, monvictor.com. J'aime à l'appeler comme ça parce que c'est elle qui chapeaute le tout. On surveille quoi aujourd'hui?
9: Beaucoup de petites annonces en rafale. D'abord, pour vous dire, là, les parents qui voudraient inscrire leur enfant au service de garde d'une école primaire du Centre de service scolaire des Bois-Francs, ben, la période d'inscription s'ouvre aujourd'hui jusqu'au 13 août. Donc, les parents là, qui voudraient inscrire leur enfant peuvent le faire jusqu'au 13 août. Je vous rappelle que les inscriptions sont effectuées sur le nouveau portail web Mosaïque Parents. Okay. Ou sinon, les adultes ou en fait les parents peuvent toujours se rendre directement au service de garde de leur enfant pour faire l'inscription sur place.
8: Okay.
9: Un petit rappel que si jamais vous vous inscrivez après le 13 août, le risque, en fait, ce serait de ne pas avoir accès au service de garde dès la rentrée du 21 août. Mais éventuellement, là, ça pourrait se rétablir, là, tout dépendamment, les mouvements là, d'étudiants. Mais le Centre de service scolaire vous rappelle quand même que cette période d'inscription est nécessaire pour planifier les services, mais aussi recruter le personnel avant la rentrée, là, tout dépendamment de la demande dans les services de garde aussi. Donc, le message est lancé. Si jamais vous voulez un peu plus d'informations, il y a déjà un texte sur le tout sur monvicto.com.
8: Parfait. Alors, j'ai comme l'impression de dire premier arrivé, premier servi aussi, là, parce que bon, ça va vite.
9: Ça va vite, j'imagine. Il n'y avait pas mention de place limitée.
8: Okay.
9: Mais justement, ça sert à anticiper les besoins de cette période d'inscription. Donc, vous êtes avisé. Vous avez à partir d'aujourd'hui jusqu'au 13 août pour inscrire votre enfant dans un service de garde d'une école primaire.
8: Parfait.
9: Sinon, il a fait chaud en fin de semaine.
8: Chaud,
9: donc, la saison des piscines extérieures va commencer à Victoriaville. La piscine du parc des Forges ouvre dès aujourd'hui à partir de 13h jusqu'à 18h. Et les autres piscines municipales, donc celles des parcs de l'Amitié, de la Rivière, Monseigneur Milo et Sainte-Famille, vont accueillir les baigneurs à compter de lundi prochain.
8: Okay.
9: Mais sinon, en attendant, tous les jeux d'eau de la ville sont déjà accessibles de 9h à 21h là, pour combler les besoins en rafraîchissement, là, si jamais il fait un petit peu trop chaud.
8: On est gâté à Victoriaville d'avoir ça, là, parce que sérieusement, des fois, dans les canicules, quoi que ce soit, là, c'est pas mal là où tout le monde se rassemble, puis ça fait du bien.
9: Absolument.
8: Bravo.
9: Sinon, autre période qui s'en vient, mais c'est la période des collectes d'objets volumineux. Généralement, à l'approche du grand déménagement du 1er juillet, on fait souvent le ménage de ce qu'on n'a plus de besoin. Donc, les citoyens de Victoriaville qui souhaiteraient se départir d'objets volumineux doivent s'inscrire et ont jusqu'à mercredi pour s'inscrire à la prochaine collecte qui est prévue la semaine prochaine. Les articles, il y a tous les critères d'admissibilité, mais les articles doivent être admissibles à la collecte, déposés en bordure de rue le dimanche qui précède le début des opérations. Donc, pas trop tard, okay. pas trop tôt non plus. Mais sachez que vous devez vous inscrire. Les détails sont disponibles sur le site web de la ville de Victoriaville pour pouvoir vous inscrire. Vous avez jusqu'à mercredi.
8: Mercredi, c'est mercredi.
9: Oui. Mmh. Et sinon, il n'y a pas très, très longtemps, il y a le ranch Kimeyan qu'on aime beaucoup, ah, oui. a tenu son fameux souper bénéfice de la Fondation Kimeyan qui s'est tenu le 28 mai dernier. La Fondation Kimeyan sert à soutenir des familles ou une certaine clientèle qui aimerait avoir accès à l'offre de services qui est offerte au ranch Kimeyan, mais qui a peut-être moins de sous pour pouvoir y parvenir. Donc, c'est un montant de 33 448 $ qui a été amassé pour soutenir la mission du ranch. Je vous rappelle que le ranch qui est situé juste ici à Saint-Christophe-d'Arthabasca ouais. offre une gamme de services équestres qui est adaptée à tous les niveaux, des cours, des randonnées, mais aussi des programmes thérapeutiques, des activités de groupe. Donc, la prochaine édition du souper bénéfice est déjà planifiée pour le 27 mai prochain. Okay. Mais on salue tous ceux et celles qui ont donné. L'objectif était de ramasser un montant qui permettrait de couvrir ouais. au moins 100 cours pour, okay. pouvoir offrir ces cours-là à des familles, à une centaine de personnes. Donc, avec 33 000 $ et plus, okay. je pense qu'on devrait, on peut dire mission accomplie.
8: Ouais. Quand on dit une centaine de personnes, c'est qu'il y a aussi des familles là-dedans qui profitent du fait que les enfants sont bien encadrés.
9: Puis, oui, absolument. Hein. C'est vraiment il y a beaucoup de monde autour de ce qui gravite autour ouais. de ce ranch. Il y a non seulement les éducateurs, les thérapeutes aussi, mais il y a aussi tout le personnel qui s'occupe de l'entretien des chevaux, ouais. l'entretien de l'écurie aussi. Donc, on les salue. C'est une très, très belle mission ouais. que celle du ranch Kimeyan. Et on salue bien évidemment tous ceux qui ont donné. Il y a un donateur très, très généreux là, qui a dépensé, qui a dépensé, si je ne m'abuse, près de 10 000 $ si ce n'est pas plus wow. de 10 000 $ pendant l'encan. Donc, on le salue s'il est à l'écoute.
8: Oh, c'est le fun.
9: Et tous ceux et celles qui ont contribué à donner à la mission.
8: C'est le fun. Je salue Marco, Maude et ben toute la gang du ranch. Je ne veux pas tout nommer, là, mais bravo à toute l'organisation. C'est essentiel d'avoir ça dans la région. Puis ouais. Faites un bon travail. Bravo. Qu'est-ce qu'on peut dire de plus, à part que le beau temps est là?
9: C'est pas mal ce qui conclut l'actualité pour aujourd'hui.
8: Je te pose souvent la question le matin comme ça, parce que moi, je suis pas ressorti. Ce matin, je trouvais que c'était bien correct comme température. Est-ce que c'est plus chaud, là, présentement?
9: Non, c'est quand même assez frais, mais on est bien, là. C'est très, très agréable.
8: Elle me regarde dans les yeux quand elle dit c'est quand même assez frais. Ouais, moi, non, je prends pas ça personnel, mais quand même. Claude, je vais te parler de sport, moi. Tu sais que la Coupe Stanley a été soulevée.
9: Oui, par les Hurricanes de la Caroline. Mais j'ai vu que c'était une belle histoire pour l'entraîneur.
8: Exact.
9: L'entraîneur okay, qui oui. a gagné la Coupe Stanley en 2006 ouais. avec les Hurricanes de la Caroline et qui maintenant soulève la Coupe en tant qu'entraîneur. C'est une belle boucle quand même.
8: Vraiment...
9: C'est un beau parcours.
8: C'était grandiose, puis c'était contre Vegas. À Vegas, en plus de ça. Fait que tu sais, des fois, tu peux te dire... Ça devait être très sympa à Vegas dans l'aréna, mais quand même, les partisans de la Caroline ont festoyé autant les partisans qui étaient là que ceux qui écoutaient le tout dans l'aréna ou sur les écrans du côté de la Caroline. Et tous les fans qui ont été devant le téléviseur, c'était une belle série. Mais que voulez-vous, c'est la victoire de la Caroline qui soulève le trophée de la Coupe Stanley. Bravo, c'est les champions cette année. On parle de la AHL, toujours dans le monde du sport. Le Toronto qui ont gagné 5-4 contre Chicago en prolongation et mène la série 2-0. Ça va aller à mardi. Chicago sans bon jouer contre Toronto à 19h. Ce sera le troisième match. Et il est déjà sidulé. Le quatrième match, ce sera jeudi le 18. Chicago, toujours du côté de Toronto. Qui va gagner à deux victoires près, là, Toronto, avantage. On va le dire comme ça. La Ligue canadienne de football, la Colombie-Britannique contre Hamilton. C'est vendredi le 19 qui s'en vient, 19h30. Notez ça, samedi aussi, trois matchs. Toronto-Ottawa, 13h. 16h, t'auras Montréal, les Alouettes contre Edmonton. Et la Saskatchewan contre Calgary, 19h. Amateurs de football dans la Ligue canadienne. La Coupe du monde de soccer. Oh, c'est pas mal ça, là. Et je peux vous dire une chose, c'est que j'ai beaucoup de mes amis qui sont fans de soccer. Il y en a d'autres qui sont fans du Grand Prix aussi, dont M. Sirois. Puis je peux vous dire de quoi, ça aussi, ça a été assez spectaculaire en fin de semaine. Mais on aura la chance d'en reparler. Juste pour rappeler que mardi, la France va jouer dans la Coupe du monde de soccer contre le Sénégal, l'Irak contre la Norvège. Et lundi... Ça, c'est mardi le 16. Lundi le 22. Tu vas me dire, c'est loin, mon Paul, mais je te le rassure que ça s'en vient bientôt. France vont jouer contre l'Irak. La Norvège contre le Sénégal. Et le vendredi 26, Norvège contre la France. Le Sénégal contre l'Irak. Et voilà, ça va se passer comme ça dans ce merveilleux monde-là. Et la prédiction pour les professionnels et les amateurs, il y a des experts qui disent que la France pourrait finir premier, deuxième le Sénégal, la Norvège en troisième et l'Irak en quatrième position. Et paris sont faits, rien ne va plus. Est-ce que tu écoutes le soccer une fois de temps en temps?
9: Pas tellement, non.
8: Pas tant que ça.
9: Non.
8: Moi non plus, je suis pas vraiment soccer, mais j'aime bien dire que j'aime la météo. Parce que quand il fait beau, on peut faire n'importe quoi, jouer au golf, faire du vélo, aller prendre une marche, faire du ménage autour de la maison. Moins drôle. Moins drôle, celle-là, mais quand même. C'est pas mal le temps. Alternance soleil-nuage aujourd'hui, tu veux ça comme température? 40 % cependant, possibilité d'averse aujourd'hui. On le voit pas présentement dans le ciel, mais plus que ça va, ça se couvre tranquillement pas vite. Les vents seront nord-ouest. On parle des vents de l'ouest plutôt. Oubliez le nord. C'est des vents de l'ouest, 20 km/h ce matin. Maximum sera de 20 degrés avec un indice UV7. Ce sera partiellement nuageux pour ce soir, cette nuit. Celle qui va être dégagée vers minuit. On va faire dodo, on le voit pas, à moins que tu te couches tard. 13 degrés dans la nuit. Demain mardi, on parle de généralement ensoleillé. C'est la bonne nouvelle. 24 degrés, humidex 27. Indice UV 7 quand même, assez élevé. La crème solaire va être populaire dans les prochains jours. Parce que dans la nuit de mardi, on devrait avoir un 15 degrés, mais le beau soleil s'installe pour mercredi avec 23 degrés. C'est un peu un changement pour jeudi. On parlera de pluie, 21 degrés. Pluie dans la nuit avec 15 également. Puis, ça a de l'air. Pour l'instant, ça peut changer, mais à long terme, vendredi, des averses 19, averses 14 dans la nuit. Samedi, averses 19, averses dans la nuit avec 13. Puis dimanche, on parlera de 40 % de possibilité d'averse avec 19 degrés. Il n'y a rien de garanti qui va avec la météo aujourd'hui, ça, je vous le confirme. Mais une chose qui est sûre, c'est que c'est garanti que si tu veux savoir toutes les nouvelles, monvictor.com avec Claude Marquis. Claude, un gros merci de ton passage.
9: Ben, ça fait plaisir.
8: Puis là, j'ai de la misère à croire qu'on est bien lundi aujourd'hui, le 15.
9: Oui.
8: Ça passe vite, hein? 15 juin déjà.
9: Déjà mi-juin.
8: Les vacances s'en viennent, il y en a qui commencent à y penser. Mais nous, on n'est pas en vacances, loin de là. Puis toi, on te suit sur Montvictor. En tout temps, ça peut changer. Merci, Claude Marquis.
9: Ça fait plaisir.
8: Le temps de vous donner un petit Alex Warren dans deux petites secondes.
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8: Ah, la musique qu'on aime, on l'aime parce que... Ordinary, signé Alex Warren, 2025. Qu'est-ce qu'on aura d'autre? Ben oui, on est déjà presque à la conclusion. Est-ce qu'on a le temps pour... non, ça va être Alex Warren? Simplement. OK. Puis le mot de la fin va s'en venir. Ben voyons donc. Je ne dirais pas qu'on est en retard, loin de là, mais c'est aussi de te dire que le temps passe vite. L'équipe qui s'installe tantôt, c'est l'équipe qui vous accompagne dans votre avant-midi. Puis on s'en va vers ça tranquillement. OK. Fait que tantôt, le mot de la fin, merveilleux. OK. Non, moi, regarde, je suis le pacing, comme on dit. Le pacing pour nous autres, là, c'est l'horaire. Faut arriver à... au moins 8h45-46. On va être là, c'est sûr, avec toute l'équipe de votre avant-midi. À tantôt! Ça, là, ça donne un bon coup d'œil sur ce qui s'en vient en musique. Alex Warren, bonne journée à tous.
11: Oui,

0: Ordinary Girl. Moi, je vous dis merci d'être là, les amis. Demain, on est là, 6h pile. Merci à la programmation musicale. Puis ça va être encore bon dans votre avant-midi. Mon nom est Paul Chapman et je vous dis merci. Ciao, bye. À demain, 6h pile.
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souhaite un bon lundi, une autre belle semaine qui commence au son de Viva. Diane Simard vous souhaite la bienvenue dans Viva l'avant-midi. Et puis, on va commencer ça avec une question très existentielle, je vous le dis, cet avant-midi. On va faire une liste, les filles. Pas n'importe quelle liste, mais si aussi vous êtes invitées à la faire, d'ailleurs. Alors, si je vous demandais d'écrire les 10 plus beaux hommes du showbiz québécois, vous diriez quoi, hein? Parce que le magazine 7 jours a fait sa petite enquête sur le sujet. Deuxième édition cette année. On vient à peine de dévoiler là, les résultats. Alors, on aura l'occasion de s'en jaser. Je vais vous les dire. Puis, je pense que tout ça, ça a bien du sens. Oui, ça fait du sens. Je suis en accord avec pratiquement tous les choix. On aura l'occasion d'en reparler. On aura également la musique de Maroon 5. Les trois accords seront là. On aura Inner Circle également. Ed Sheeran s'invite, Rima aussi. Et pour tout de suite, eh ben, c'est celle qu'on va retrouver sur la trame sonore de la suite d'Histoire de jouets, le cinquième qui sort cette semaine. Voici Taylor Swift avec Opalite à Viva.

avec Styrer la roue, c'est le barbe qui nous a offert il y a à peine deux semaines un nouvel extrait, hein, AE, maintenant disponible. Et puis, vous savez que c'est le prochain extrait d'un nouvel album, hein, qui est à venir prochainement. Alors, cet automne, on pourra mettre la main sur de la nouveauté de Sale Barbe. Mais d'ici ce temps-là, ben, ils se promènent un peu partout, hein, au Québec pour nous présenter leur show de festival. Alors, à boire debout. Dépêchez-vous d'en profiter. Puis, par la suite, on pourra les voir en salle dès le 17 septembre prochain avec leur tout nouveau spectacle, salebarbe.com, pour ne pas les manquer. À venir dans les prochaines minutes, Ariane Moffatt avec son succès joué. Et juste avant, c'est

Aurait fêté son 63e anniversaire le 25 juin prochain. Malheureusement, il nous a quittés. Ça va faire 10 ans le 25 décembre qui s'en vient. Voici George Michael, l'excellente pièce Fate.

0: depuis quelques jours à peine qu'on peut voir cette nouvelle vie de Musique Plus et le chanteur William Cloutier est VJ à Musique Plus. Et puis, c'est une nouvelle ère. Hein? Je vous dirais que les autres VJ qui ont été annoncés, c'est certain qu'ils ne sont pas de ma génération parce qu'on vise quand même une autre décennie que la mienne. Là. Mais quand même, ça va être intéressant parce que on refait ça d'une façon différente avec des YouTubers, des influenceurs. Il y a des créateurs de contenu. Alors, des gens vraiment pertinents et intéressants à écouter qui vont nous faire découvrir des artistes de chez nous également. Alors, on va ouvrir nos œillères pour découvrir de la musique de chez nous et à l'international également sur Musique Plus qui est maintenant sur TikTok. Alors, nouvelle ère. Et on pourra bien sûr y entendre William Cloutier. Inner Circle à venir dans un instant à Viva.
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Et parce qu'ici, c'est Viva la musique. Voici les trois accords et toujours les vacances avec Cœur de pirate à Viva.

Le plus bel homme du showbiz québécois, vous diriez que c'est qui, hein? Alors, il y a un sondage qui a été fait sur le sujet. Je vous en reparle dans un instant. Viva! Pour tout de suite, voici Maroon 5 avec Christina Aguilera. Un gros merci de nous choisir. Bon début de semaine chez nous.

0: grands hommes du showbiz québécois, qu'est-ce qu'on retrouverait sur votre liste? Quel nom, hein? Alors là, le public a parlé. Pour une deuxième édition, le magazine 7 jours a demandé à son auditoire de se prononcer sur la question, à savoir quel était le plus bel homme du showbiz québécois. Alors là, je dirais pas qu'on a vraiment un ordre, je dirais plus qu'on a le top 10, mais nous autres, on peut peut-être numéroter les noms qui sont ressortis. Alors, on y retrouve Stéphane Rousseau, Mathieu Baron, Sébastien Ricard, qui fait partie d'Antigang, Lou Pascal Tremblay Jacob dans Stat. D'ailleurs, un autre comédien dans Stat s'y retrouve, Thomas Beaudoin, qui joue le chum d'Emmanuel. Il y a également Jean-Philippe Perra, qui est le psy dans Stat et accessoirement le chum aussi de Marie-Pierre Morin dans la vie. Mathieu Cyr, Éric Bruno, oh, que je suis d'accord avec ça, Roy Dupuis, un incontournable, et Claude Bégin également fait partie du top 10 des plus beaux hommes du showbiz québécois. Ouais, première place, Stéphane Rousseau, je dirais, moi. Hein? Pas pire, hein? Madonna, Sabrina Carpenter, Avenir, à Viva.
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7: Bonjour, ici Claude Marquis. Voici vos actualités. La Légion royale canadienne, filiale 86 Arthabasca, a rendu hommage hier aux vétérans reposant au cimetière de Davout-Louisville lors d'une cérémonie commémorative. L'événement a notamment souligné la mémoire de Claude Delisle et d'Émilien Rivard, deux anciens combattants fortement impliqués au sein de la Légion. Les représentants ont également nommé les 14 vétérans inhumés au cimetière au son de la cloche avant de déposer des drapeaux canadiens près de chacune de leurs pierres tombales. Et les parents qui souhaitent inscrire leur enfant au service de garde d'une école primaire du Centre de service scolaire des Bois-Francs pour la prochaine année scolaire peuvent le faire jusqu'au 13 août. Les inscriptions pourront être effectuées sur le portail Mosaïque Parents ou directement auprès du service de garde de l'école. C'est ce qui complète vos informations. 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

Michael Bublé avec Roxane Bruno dans Vivant l'avant midi. Michael Bublé qui a donné le coup d'envoi à la Coupe du monde de la FIFA 2026. C'est lui qui s'occupait de du spectacle de la portion canadienne. Donc, ça s'est passé du côté de Toronto vendredi avec, entre autres, Alanis Morissette sur scène. Et Roxane Bruno, de son côté, elle a commencé ses spectacles de festival. Alors, elle va se promener un petit peu partout là au Québec cet été. Elle était du côté de Rivière-du-Loup. Les photos sur ses réseaux sociaux sont juste magnifique pour le Music Fest. Prochaine escale, eh bien, ça se passe au Festival de la Saint-Jean à Kapuskising, donc en Ontario, le 20 juin prochain. Puis elle passe la Saint-Jean à Repentigny pour le 24 juin. Là, elle sera à Trois-Rivières. Alors, manquez-le pas. Elle qui vient de nous offrir une toute nouvelle chanson, Pourquoi j'écris. On a Marshmello à venir.

0: Black dans Viva la Vent Midi. Alors, une pièce qui lui a valu un disque d'or. Donc, une chanson qui s'est vendue là, 40 000 fois en équivalence de streams. Alors, c'est pas rien. 40 000 ventes du single. Toutes nos félicitations à J-Scott qui nous a offert un tout nouveau projet récemment, une collaboration avec Souldia. Alors, il se retrouve sur le disque monstre que Souldia a sorti il y a à peine quelques jours pour la pièce des squelettes dans le placard. Alors, n'hésitez pas à écouter cette chanson-là. Plusieurs collaborations, d'ailleurs, sur le disque monstre de Souldia avec, entre autres, Fouki, Rhymes aussi et J-Scott, évidemment. Puis, il mentionne, Souldia, que derrière chaque monstre se cache une autre face, ce qui fait en sorte que vous écoutez l'album, mais il y a 12 chansons supplémentaires, donc toujours l'envers de la chanson que vous écoutez. Alors, ça fait 27 chansons sur l'album à découvrir sous le dia. C'est très original, tout ça. Janet Jackson à venir dans un moment et Savage Garden en musique également. Viva, restez là.
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0: grave. Hein?
1: 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Un coup de cœur, Ray, certainement avec Where is my husband, ça s'en vient. Hooba Stank avec The Reason, j'ai tendance à bien aimer ça aussi cet avenir. Et Lou Adriane Cassidy s'invite maintenant avec On n'arrête pas Viva.

0: classique s'invite dans un instant. Alors, ça, c'est le genre de nostalgie qui s'invite pendant votre heure de dîner pour le lunch 80-90-2000. Alors, je vous invite à ne pas manquer ça. Première édition de la semaine. Jerry a bien hâte de vous jaser. Et là, c'est Queen qui va nous servir notre toune du lunch dans un instant. Et on s'en jasait la semaine passée. Hein. Il y a à peine deux semaines, le groupe a lancé un rosé de Provence. Oui, alors cherchez-le. En SAQ, je ne l'ai pas vu pour l'instant, mais vous pouvez peut-être le demander. Puis plus on est nombreux à le demander, plus on court la chance de l'avoir sur les tablettes. Alors, un vin rosé vraiment avec l'étiquette du groupe Queen. Alors, n'hésitez pas à vous procurer ça pour la chaude saison qui est à nos portes. Alors, Under Pressure à venir dans un petit instant. Viva, restez là.
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4: Bonjour, ici Claude Marquis, voici vos actualités. La Légion royale canadienne, filiale 86 Arthabaska, a rendu hommage hier aux vétérans reposant au cimetière de Davey-Louisville lors d'une cérémonie commémorative. L'événement a notamment souligné la mémoire de Claude Delisle et d'Émilien Rivard, deux anciens combattants fortement impliqués au sein de la Légion. Les représentants ont également nommé les 14 vétérans inhumés au cimetière au son de la cloche avant de déposer des drapeaux canadiens près de chacune de leurs pierres tombales. Et les parents qui souhaitent inscrire leur enfant au service de garde d'une école primaire du Centre de service scolaire des Bois-Francs pour la prochaine année scolaire peuvent le faire jusqu'au 13 août. Les inscriptions pourront être effectuées sur le portail Mosaïque Parents ou directement auprès du service de garde de l'école. C'est ce qui complète vos informations. 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

commence avec Domino sur Lala dans Viva la Vent Midi et vous pouvez dès maintenant préenregistrer le nouvel album d'Eli Rose qui va sortir en septembre prochain. Alors son album Elle tient debout et d'ailleurs elle nous a offert la chanson titre il y a quelques semaines à peine. Elle est disponible sur toutes les plateformes et son nouvel album là s'en vient.

0: country. Alors, Forbes nous annonce qu'elle a décroché une nouvelle place dans le top 10 cette semaine au classement Country Airplay, qui répertorie les chansons country les plus populaires sur les radios country. Alors, sa collaboration avec Morgan Wallen sur la pièce « I Can't Love You Anymore » est passée de la 13e à la 10e place pour sa 6e semaine dans le classement. Et on y retrouve également dans le top 10 la pièce « Be Her » de Ella Langley, et également « Choosing Texas », sa pièce qui ne cesse de progresser également. Quel hit extraordinaire! Et c'est ce qui s'en vient dans un petit instant à Viva. Faut pas manquer Demi Lovato également et Luis Fonsi sur « Écheme la culpa » à Viva.
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pour le lunch 80-90-2000. C'est de la belle nostalgie qui va s'inviter à Viva. Et j'ai vu à l'horizon du Luc de la Rochelière. Ah, j'adore, j'adore. Il y aura un excellent montage également pour démarrer l'heure. Alors, manquez pas ça. Et nous, on va se retrouver tout de suite après pour

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3: Bonjour, ici Claude Marquis, voici vos actualités. La Légion royale canadienne, filiale 86 Arthabaska, a rendu hommage hier aux vétérans reposant au cimetière de Davout-Louisville lors d'une cérémonie commémorative. L'événement a notamment souligné la mémoire de Claude Delisle et d'Émilien Rivard, deux anciens combattants fortement impliqués au sein de la Légion. Les représentants ont également nommé les 14 vétérans inhumés au cimetière au son de la cloche avant de déposer des drapeaux canadiens près de chacune de leurs pierres tombales. Et les parents qui souhaitent inscrire leur enfant au service de garde d'une école primaire du Centre de service scolaire des Bois-Francs pour la prochaine année scolaire peuvent le faire jusqu'au 13 août. Les inscriptions pourront être effectuées sur le portail Mosaïque Parents ou directement auprès du service de garde de l'école. C'est ce qui complète vos informations. 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
1: Je suis Jerry Castonguay. Je suis votre collègue complice avec qui dîner en cachette, peut-être, ce midi, avec une boîte à lunch remplie de hits des années 80, 90, 2000, mais aussi de bonnes nouvelles, surtout pour la santé féminine. Hey, ça va être intéressant, puis vous saurez certainement en profiter d'une façon ou d'une autre. Qui sait, on va faire le tour de l'actualité culturelle ça va vous donner chaud, ça, peu importe la température qu'il fait. On va commencer en faisant place à la musique. Les Backstreet Boys qui nous ont présenté vendredi dernier la chanson Bottle Up, la chanson thème du prochain film La Pat Patrouille que vous serez peut-être contraints d'aller voir cet été. Les Backstreet Boys et Everybody, ça s'en vient. Mais pour tout de suite, la chaleur, on l'invente avec Let's Talk About Sex, Salt and Pepper dans le lunch à Viva.
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0: Hey, quand je parlais des bonnes nouvelles dans le domaine de la santé, c'est qu'il y a plus de 57 pharmacies du Québec qui proposent maintenant et jusqu'à la fin de 2026 des produits menstruels à prix coûtant. Pour soulager le fardeau financier des menstruations, ben c'est une pétition qui a également été déposée pour demander la gratuité de ces produits pour les jeunes de moins de 26 ans et les personnes en situation de vulnérabilité économique. Mais quelle bonne idée, puis c'est à se demander pourquoi ça n'a pas toujours été de même. Sinon, il y a la clinique Autonomia qui offre depuis quelques mois un service d'avortement par télémédecine au Québec. C'est une procédure qui est entièrement couverte par la régie de l'assurance maladie. On sait que c'est pas évident là vivre ce genre d'événement-là. Alors en télémédecine, ben, c'est intéressant, on peut avoir une prescription. Et finalement, la Maison Jean Lapointe a lancé un guide gratuit pour aider les parents à discuter de la consommation d'alcool et de drogue avec leurs ados. Puis ça ouvre la discussion, puis ça justement enseigne à comment parler de consommation avec nos proches et nos enfants. C'est trois bonnes nouvelles de la santé. C'est cool, on avance!
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7: 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La toune du lunch en ce lundi midi est envoyée à la gang de meubles marchands de l'Abitibi. On revient en 1993 avec le film qui mettait en vedette, entre autres, Will Ferrell et Chris Kattan, Night at Roxbury. C'est tellement drôle. Voici Hathaway, What is Love?

0: On a le top 10 des plus beaux gars du Québec qui ont été annoncés, mais avant, dans l'actualité showbiz, on va parler de Tyra Banks qui a intenté une action en justice contre Netflix pour diffamation suite à la diffusion de la série documentaire Top Model USA, Le revers du rêve. Elle a été grandement critiquée suite à cette série-là. On apprend dans sa poursuite qu'elle a enregistré 2h15 d'entrevue, peut-être plus. Ils ont regardé 15 minutes, mais elle est mal citée et c'est ce qu'elle dit. Elle a eu des dommages suite à ça. Autrement, le dernier film de Steven Spielberg, Disclosure Day, a triomphé au box-office nord-américain en fin de semaine avec 44 millions de dollars pour son week-end d'ouverture. Parlant de Steven Spielberg, on a aussi appris ce matin qu'il était en lice pour réaliser la suite des 007, James Bond, mais finalement pour être tassé pour Denis Villeneuve. Hey, c'est quand même un beau... Une belle distinction pour Denis Villeneuve, Steven Spielberg. C'est un monument quand même. Et qui sont les plus beaux gars au Québec? Ça a été annoncé par 7 jours. Peut-être l'avez-vous entendu par Diane ce matin. Je vous les donne en rafale, là. Il y a Mathieu Baron, Sébastien Ricard, l'humoriste Mathieu Cyr, Éric Bruno, ça va de soi. Roy Dubuis, ça va de soi. Claude Bégin, hein, un peu plus jeune. Stéphane Rousseau, c'est vrai qu'il vieillit bien. Puis là, on a fait la razzia dans la série Stap avec Thomas Beaudoin, le chum d'Emmanuel, Lou Pascal Tremblay, qui joue le rôle de Jacob, et Jean-Philippe Perra, qui est le psy, qui est aussi le chum de Marie-Pierre Morin. Alors, c'est eux, les 10 plus beaux gars du Québec. C'est lequel votre numéro 1, selon vous? 1-866-56-RADIO. Le Lunch 80-90 se poursuit avec NSYNC en 2000. It's gonna be me, à Viva!
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Pour poursuivre la mission de Viva et vous accompagner dans le bonheur et le plaisir pour Viva l'après-midi pendant que vous allez être au travail avant l'arrivée de Viva la Casa. Je m'appelle Jerry Castonguet et j'ai besoin de votre toune du bureau pour demain. Faites quorum là, et demandez-nous une chanson pour demain au 1-866-567-2346. J'ai besoin de savoir vous travaillez où et c'est quoi votre chanson. Sinon, on se retrouve demain à midi. On se laisse avec Dommatic et Soul Pleureur. Viva la musique!

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4: Bonjour, ici Claude Marquis, voici vos actualités. La Légion royale canadienne, filiale 86 Arthabaska, a rendu hommage hier aux vétérans reposant au cimetière de Davout-Louisville lors d'une cérémonie commémorative. L'événement a notamment souligné la mémoire de Claude Delisle et d'Émilien Rivard, deux anciens combattants fortement impliqués au sein de la Légion. Les représentants ont également nommé les 14 vétérans inhumés au cimetière au son de la cloche avant de déposer des drapeaux canadiens près de chacune de leurs pierres tombales. Et les parents qui souhaitent inscrire leur enfant au service de garde d'une école primaire du Centre de service scolaire des Bois-Francs pour la prochaine année scolaire peuvent le faire jusqu'au 13 août. Les inscriptions pourront être effectuées sur le portail Mosaïque Parents ou directement auprès du service de garde de l'école. C'est ce qui complète vos informations. 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

qui vous accompagne jusqu'à l'arrivée de Viva La Casa. Un gros merci de nous choisir et on va se parler tendance qui s'affiche jusqu'au bout des ongles. On s'en est déjà parlé, hein, que la manicure de l'été 2026, ce sont vraiment des couleurs punchées. Il faut oser. Mais à l'inverse, si vous êtes plus classique, c'est une solution peut-être idéale pour vous autres. Alors, on aura l'occasion de s'en rejaser. Aussi, je vous dirais qu'il y a un duo de frères connus à l'international qui viennent d'annoncer qu'ils vont venir faire un tour encore chez nous, au Québec. On va se les offrir aussi en musique. Alors, je vous réserve tout ça d'ici 16 heures. Un gros merci de choisir Viva l'après-midi avec une petite dose de soleil, je vous dirais.

Carpenter également. Max McNown est à venir également à Lana Mize. Mais pour tout de suite, c'est Alex Warren qui s'invite. Et j'aime tout de cette chanson-là. Voici Fever Dream parce que

Kiki Turban s'invite dans les prochaines secondes à Viva. Et vous savez que depuis vendredi, Kiki Turban nous a offert de la nouveauté, son album Flow State. Et c'est un album de reprises. En fait, 10 reprises de ses morceaux préférés de yacht rock de tous les temps. Alors, de belles collaborations également là-dessus. Ça fait très été, ça fait belle saison estivale, ça c'est certain. Alors, disponible en version CD et en téléchargement depuis vendredi. Et vous avez la version vinyle aussi qui s'en vient le 10 juillet prochain pour Flow State, nouveauté de Kiki Turban qui est là avec Pink sur One Too Many à Viva.

Le duo Kelly Clarkson et Zaz dans Viva l'après-midi. Roxane Bruno est en réserve musicale. Pour tout de suite, Max McNown fait son entrée avec Better Me For You parce qu'ici, c'est Viva la musique. Bon début de semaine.

0: est à venir avec Sabrina Carpenter dans quelques instants avec un extrait qu'on va retrouver sur son album Confessions 2, très attendu le 3 juillet prochain. Et on a eu une belle surprise de Madonna au Festival du film de Tribeca à New York le week-end dernier. C'est qu'elle a présenté un film de 14 minutes. Alors, Confessions 2, The Film, où on découvre des extraits de l'album de Madonna. Et c'est vraiment ce qui est intéressant, entre autres, dans ce film-là. Alors, 6 extraits de chansons. Alors, on peut voir que ce sera très dansant. C'est très Confessions on the Dance Floor qu'on a connu il y a plusieurs années. Alors, c'est un album qui va véritablement faire le travail pour les fans. Mais je vous dirais que pour le vidéoclip, l'espèce de film de 14 minutes, là, c'est pour un public averti, là, déconseillé aux jeunes enfants. Je dirais ça de même. Alors, un univers très sexy, des lasers qui sortent d'un peu partout, même des régions intimes. Alors, je vous dirais que c'est assez capoté quand même avec, bien sûr, des gens qu'on connaît. Sabrina Carpenter fait partie de ce film-là, Kate Moss, entre autres, et même Julia Garner, qui va personnifier Madonna dans son film biographique. Alors, Bring Your Love à venir à Viva. Restez là.
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prochaines minutes à Viva, on aura besoin de crème solaire. Oui, oui, parce que le soleil va être fort. Nos lunettes soleil, on aura aussi un chapeau parce que ça cogne hein, sur le coco là, quand c'est trop chaud. Peut-être un coin d'ombre au pire parce que la chaleur s'invite, le soleil et pendant 5 minutes, on tombe tous en vacances en même temps. Ah non, c'est le temps de déposer le crayon, d'arrêter de taper un peu à l'ordinateur. Là, on prend un break. C'est l'heure du break et en un claquement de doigts dès les premières notes, là,

sent à point. Et ça s'invite à Viva, parce qu'ici, on aime que la magie hein, s'installe. Juste une chanson, là, qu'on est rendu, là, j'y crois, moi, là, j'y crois. J'ai d'ailleurs déjà du sabre entre les orteils. Avec Pléa et Ti et The Summer is Magic. Maintenant, Viva, ça part. Hop!

0: Donna Summer, c'est à venir dans un petit instant. Vie, va rester là.
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5: Bonjour, ici Claude Marquis, voici vos actualités. La Légion royale canadienne, filiale 86 Arthabasca, a rendu hommage hier aux vétérans reposant au cimetière de Davout-Louisville lors d'une cérémonie commémorative. L'événement a notamment souligné la mémoire de Claude Delisle et d'Émilien Rivard, deux anciens combattants fortement impliqués au sein de la Légion. Les représentants ont également nommé les 14 vétérans inhumés au cimetière au son de la cloche avant de déposer des drapeaux canadiens près de chacune de leurs pierres tombales. Et les parents qui souhaitent inscrire leur enfant au service de garde d'une école primaire du Centre de service scolaire des Bois-Francs pour la prochaine année scolaire peuvent le faire jusqu'au 13 août. Les inscriptions pourront être effectuées sur le portail Mosaïque Parents ou directement auprès du service de garde de l'école. C'est ce qui complète vos informations. 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

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Anchor Cracker s'invite, Drift Away,

week-end dernier, c'est le nouveau film de Steven Spielberg, Disclosure Day, qui est en tête du box-office nord-américain avec un 44 millions de dollars de recettes. Alors, encore une fois, Steven Spielberg y va avec vraiment un de ses sujets de prédilection, les extraterrestres. Alors, c'est la rencontre entre l'humanité et une civilisation extraterrestre qui se passe dans ce film-là, alors qu'il est en tête. Il ferait bien d'en profiter

0: musicale dans un petit instant. Viva, restez là.
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mai dernier. À venir dans les prochaines minutes, une manicure qui fait vraiment l'unanimité chez les stars en ce moment. Et je vous le dis, c'est à l'opposé de ce qui est vraiment in cette année, c'est-à-dire d'avoir une manicure très colorée. Alors, si vous êtes du style un peu plus classique, ça va vraiment venir vous chercher, c'est sûr. Alors, je vous explique ça dans un petit instant. Entre-temps, on a Sia qui s'invite en musique tantôt avec Amir. Kain va passer, entre autres. Et là, c'est UB40 qui nous offre une belle dose de vitamine D avec Red Wine. À vive!

0: Une tendance qui s'invite également pour la manicure pour l'été 2026 et ce sont les manicures invisibles. Alors, French manicure, teinte rosée très pâle et poudre chromée. Alors, c'est quelque chose qui va peut-être aller chercher plus les classiques comme moi. Alors, cette manicure invisible, ça revendique les mêmes principes que le soap nails de l'an dernier. Alors, concrètement, cette manicure-là doit à peine être perceptible. Alors, les ongles sont sublimés, mais pas décorés ni transformés. Le magazine Marie-Claire nous en parle. On dit que c'est l'une des raisons du succès de cette tendance. Son incroyable polyvalence et sa facilité à être portée. Alors, les ongles invisibles, ça donne un aspect non négligé, mais un look soigné et naturel. Alors, à utiliser, n'hésitez pas. Diane Simard est en place avec vous autres en compagnie de Ray dans un instant. Viva!
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Ferrand reposant au cimetière de Daveluyville lors d'une cérémonie commémorative. L'événement a notamment souligné la mémoire de Claude Delisle et d'Émilien Rivard, deux anciens combattants fortement impliqués au sein de la Légion. Les représentants ont également nommé les 14 vétérans inhumés au cimetière au son de la cloche avant de déposer des drapeaux canadiens près de chacune de leurs pierres tombales. Et les parents qui souhaitent inscrire leur enfant au service de garde d'une école primaire du Centre de service scolaire des Bois-Francs pour la prochaine année scolaire peuvent le faire jusqu'au 13 août. Les inscriptions pourront être effectuées sur le portail Mosaïque Parents ou directement auprès du service de garde de l'école. C'est ce qui complète vos informations. 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

0: Big Flo et Oli annoncent qu'ils vont venir faire un tour au Québec, au Centre Vidéotron. Alors, ça figure à l'itinéraire de leur tournée pour l'album Karma, qui est paru en mars dernier. Alors, l'escale du côté de Québec se fera le 22 janvier 2027. Alors, manquez pas cette opportunité-là. Les billets seront disponibles dès ce vendredi à 10h pour Big Flo et Oli. Et on peut pas parler d'eux autres sans s'offrir l'incontournable Dommage. Voici ce hit, Gracieuseté Viva.
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0: frères et Nirvana dans Viva l'après-midi. Depuis le début du mois de juin, les deux frères ont démarré leur tournée estivale, alors tournée pour l'été qui s'échelonne jusqu'au 22 août prochain. Alors dépêchez-vous d'en profiter, deuxfrères.com, pour ne pas les manquer. Entre-temps aussi, vous pouvez mettre la main sur leur nouvelle chanson « C'est l'heure » qui est maintenant disponible et qui fait partie du spectacle confirmé par les deux frères sur leurs réseaux sociaux. Puis il y a de la nouveauté dans l'air également qui est à venir. Peut-être que ce sera pas la seule nouvelle chanson qu'ils vont nous faire, mais moi je reste à l'affût pour de nouvelles annonces. Hein. Ça c'est sûr, je vous tiens au courant. On est en musique à venir. Wilson Phillips, on a Shabuzi Jelly Roll aussi sur Amen. À Viva.
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funky et également vacances. Et ça fait drôlement du bien après UB40 qu'on a eu un peu plus tôt. Playa Iti également, entre autres. Eh bien, place à Mi Gente avec Willy William. C'est tellement bon et ça fait du bien. C'est à Viva qu'on vous l'offre, la meilleure courbe musicale. Un gros merci de nous choisir. Merci d'être là.

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1: Bonjour, ici Claude Marquis, voici vos actualités. La 62e finale des Jeux du Québec, hiver 2028, qui se tiendra à Victoriaville, annonce l'arrivée d'un partenaire majeur. L'entreprise Cascade investit 100 000 $ pour soutenir l'événement sportif. Son président et chef de la direction, Hugues Simon, se dit fier de contribuer à un projet qui, selon lui, permettra de soutenir le développement de la prochaine génération d'athlètes. La Légion royale canadienne, filiale 086 Arthabaska, a rendu hommage hier aux vétérans reposant au cimetière de Davout-Louisville lors d'une cérémonie commémorative. L'événement a notamment souligné la mémoire de Claude Delisle et d'Émilien Rivard, deux anciens combattants fortement impliqués au sein de la Légion. Les représentants ont également salué les 14 autres vétérans inhumés au cimetière. La 20e édition du Relais pour la vie de la MRC de l'Érable a connu un succès remarquable en amassant plus de 675 000 $ au profit de la Société canadienne du cancer. L'événement tenu à Plessisville samedi dernier a également permis d'allumer 13 605 luminaires, ce qui en fait le plus important vendeur de luminaires parmi tous les Relais pour la vie dans le monde. Et les parents qui souhaitent inscrire leur enfant au service de garde d'une école primaire du Centre de service scolaire des Bois-Francs peuvent le faire jusqu'au 13 août. Les inscriptions pourront être effectuées sur le portail Mosaïque Parents ou directement auprès du service de garde de l'école. C'est ce qui complète vos informations. 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
1: Bienvenue à Viva la Casa, il est 16h lundi le 15 juin. Content de vous retrouver après un gros week-end. Est-ce que c'est juste moi qui ai un week-end occupé?
2: Non, moi aussi, pas mal occupé.
1: Ah, mais c'est le temps de l'année, et je me plains pas, mais le temps de l'année où veux, veux pas. L'école achève, le beau temps sort, même si on a quand même eu beaucoup
2: hier,
1: de pluie. Là.
2: Hier,
1: oui.
2: Non, hier, c'était vraiment pas beau temps. Là. Partout au Québec, c'était vraiment de la chenoute.
1: Mais en fait, partout au Québec, ça a été moitié-moitié. Un beau lundi, un pas beau dimanche. Mais
2: un beau samedi,
1: oui.
2: Mais oui, t'en perds ton lundi.
1: J'en perds mon lundi, certain. En tout cas, moi, ça a été un week-end super occupé. Je suis quasiment content de vous retrouver.
2: Là, tu relaxes, tranquille. Oui. Prends une grande respiration.
1: Premier. Et c'est une grosse journée, un gros lundi. Et je vais en faire mon mot du jour. Mon mot du jour, c'est...
2: gros lundi.
1: C'est muguet.
2: Quoi? Muguet?
1: Oui.
2: Mon Dieu, j'adore cette petite fleur.
1: Mm-hmm, on sait.
2: Pourquoi muguet?
1: Parce que c'est mon 13e anniversaire de mariage aujourd'hui.
2: Oh oui!
1: On dit que c'est les noces de muguet.
2: Et bon donc, anniversaire de mariage.
1: Merci. Et ce qui est très drôle dans l'histoire, c'est que Marie-Ève et moi, on s'est réveillés. Puis, c'est un lundi comme un autre. Veux, veux pas, la semaine, elle commence toujours.

0: sur des chapeaux de roue pour tout le monde là, et c'est les lunchs et puis l'école et puis s'habiller, puis oui, mon chandail blanc, et on s'est comme séparés, parti travailler, et comme une heure plus tard, j'ai comme flashé, hey, 15 juin! Puis là, j'ai texté une photo de notre mariage, puis j'ai rien dit de plus. Puis elle a dit, oh non, j'avais oublié, je dis pas moi, j'attendais de voir.
1: T'as dit quelque chose de, en particulier ce soir?
0: Je peux pas en parler s'il y a des enfants qui écoutent.
1: Oh.
0: Non, honnêtement, on n'est pas vraiment un couple ultra célébration de...
1: Je pensais que t'allais dire autre chose.
0: Non, non, ça oui. Non, mais on célèbre pas nos affaires. On est comme, hey, ok, cool, je t'aime. Cool. Honnêtement, on risque de rien faire de si spécial, mais c'est le fun de le souligner.
1: Ouais, ouais, je comprends.
0: 13 ans, hein, on a quand même...
1: Félicitations.
0: On s'est quand même rendu là.
1: Ben oui.
0: Ah ouais. Toi, ton mot du jour?
1: Ben, ça va être élève au volant parce que en m'en venant tout à l'heure à la radio, j'étais à côté, plus ou moins sur la route, d'une pauvre jeune femme qui était une élève au volant, donc qui prenait des cours dans le but d'avoir son permis.
0: Ouais.
1: Et il y avait des tatas derrière qui klaxonnaient, mais des gros tatas, là, ouais, tu sais. Puis j'étais comme, mais voyons, tu vois bien là, que c'est marqué élève au volant, laisse-la la pauvre, c'est pas évident. Puis je me suis remise des années, écoute, quand j'avais 17 ans, je l'ai pas pris à 16 ans, moi, mon permis, je l'ai fait à 17 ans. Et puis je me souviens qu'à un certain moment, je conduisais une manuelle.
0: Mm-hmm.
1: Pour mes cours, parce que je voulais aussi apprendre manuel, et que il y avait un petit dénivelé de rien du tout, mais ça me semblait une montagne énorme.
0: T'étouffais.
1: Puis j'étouffais, puis je suais, puis c'était durant l'été, puis faisait chaud, puis oh mon Dieu, j'allais-tu m'en sortir? Puis finalement, il y a un camionneur à côté de moi qui a dit « Lâche pas ma belle, tu vas être capable! » Et je me suis souvenue de ça en voyant cette jeune femme qui, elle, se faisait klaxonner par des totons.
0: Puis t'as ouvert ta fenêtre, puis tu as dit « Tu vas être capable? »
1: Ben non, parce que t'es quand même un petit peu trop loin, mais je le voyais, tu sais, si tu veux, j'ai été témoin de ça, mais
0: oui.
1: Je lui ai transmis ma force mentale et mon positivisme.
0: On lui envoie de l'amour, si elle nous écoute dans sa voiture école. Ça a été un gros week-end, oui, gros week-end pour les amateurs de sport, autant samedi que dimanche, des saisons qui se sont conclues, avec des histoires humaines absolument incroyables que je vous raconte tout de suite après Ella Langley. C'est elle qui commence, Viva la Casa, voici Choosing Texas. Bon lundi!

0: pour les amateurs de sport.
1: Tellement.
0: Avec évidemment bien deux ligues qui se terminent à peu près en même temps et ça a juste à donner que se sont finis ben, littéralement le même week-end. Samedi soir du côté de la NBA, match numéro 5.
1: Quel match!
0: Tu sais, des fois ça se rend en 7, là, ça se rend en 6. Ouais. Et donc, tu sais, c'était pas garanti que les deux ligues allaient se terminer les deux soirs du week-end, mais ça a été le cas. Et oui, du côté de la NBA, vous avez sûrement vu les images à New York. Les Knicks qui n'avaient pas remporté en 53 ans, quelle histoire!
1: Mais quelle histoire! New York était en liesse.
0: En feu,
1: là. C'est fou. Et c'était hyper touchant parce que non seulement le match était super bon, et puis c'est cette remontée là, depuis deux matchs, là, cette remontée incroyable oui. des Knicks. Cette équipe dont le capitaine, je me souviens plus son nom.
0: Jalen Brunson.
1: Oui, qu'on a interviewé tout de suite après et qui littéralement n'arrivait pas à parler tellement il était ému. Il n'arrivait pas à sortir des mots. C'était même pas comme si ça sortait tout croche, non. Ça m'a beaucoup, beaucoup ému. Et puis, ben c'est ça, c'était un super beau match.
0: C'est les histoires humaines qui m'accrochent souvent et celle de Jalen Brunson en est une bonne parce que c'est pas le plus grand. On l'a souvent critiqué. Des experts qui disaient, quand ton joueur vedette est pas grand, malheureusement, tu ne remporteras pas le championnat. Il l'a fait et il l'a fait aux côtés de son papa, qui est un coach des Knicks, qui est un des assistants coach. Et donc, de voir les deux ensemble célébrer cette victoire alors que justement, toute sa vie, il a dû justement se faire dire que c'était pas le plus grand et qu'il y avait pas ce qu'il fallait pour remporter. Et il l'a fait, une super histoire. Du côté de la LNH, eh bien, ça s'est conclu hier soir. Fans du Canadien, on va se dire que c'est peut-être une bonne affaire qu'on s'est fait éliminer par les éventuels champions de la Coupe Stanley. Mais l'histoire que je retiens dans cette série-là, c'est celle de Brandon Bossy. Tu sais, des histoires humaines là qui font couler une larme, pour moi, c'est ça le sport. Puis Brandon Bossy, c'est un gardien qui n'était pas supposé être là. Il n'était pas supposé jouer dans la LNH. C'est un gars qui n'a pas été repêché. C'est un gars qui n'était pas considéré comme un espoir élite. C'est un gars qui a joué 4 saisons complètes dans les ligues mineures. Il a joué 111 matchs dans la Ligue américaine pendant qu'il en avait joué 0 dans la LNH. À 27 ans, la plupart des gardiens, quand sont là dans leur carrière, eh bien, ils sont sur le déclin. Et c'est pas nécessairement une grande carrière que tu vas avoir. Et là, finalement, l'été dernier, les Panthers de la Floride lui ont offert un contrat. Donc, il y a eu une petite lumière. Là, OK, peut-être que j'ai un petit quelque chose. Mais là, quelques mois plus tard, on le soumet au balotage parce qu'il faisait pas le job. Au balotage, finalement, bien, les Hurricanes de la Caroline prennent une chance et là, soudainement, tout change. Il arrive dans la LNH.
1: Ah, il le repêche à ce moment-là.
0: Ben, ils vont le chercher. Okay. Tu vas le chercher gratuitement quand il est au balotage. Ils vont le chercher et là, soudainement, il se met à gagner une game, une autre game, une autre game. C'est lui qui a obtenu le plus grand nombre de victoires dans ses 25 premiers matchs en carrière, là, de la LNH. Donc, soudainement, OK, on a un bon gardien, mais c'était quand même pas le numéro un. Le numéro un, c'est un certain Frédéric Anderson qui a joué pendant à peu près toutes les séries. C'est lui qui a affronté le Canadien de Montréal, mais qui s'est mis à avoir de la misère. Et là, finalement...
1: Donc, il a été remplacé par l'autre.
0: La Caroline dit, non, c'est du quoi, on va mettre Brandon Bossy. On a mis Brandon Bossy pour la première fois des séries en finale de la Coupe Stanley et il a remporté le match 3, le match 4, le match 5 et est devenu un genre de héros obscur de cette série-là pendant que, et là, l'histoire humaine, c'est là que ça devient fou, de l'autre bord, eh bien, tu l'avais la grande vedette. Carter Hart, qui a toujours été perçu comme une future vedette, c'est un champion junior, un espoir canadien, mais qui a fait partie de ce scandale avec l'équipe canadienne junior de 2018. Et donc, depuis ce temps-là, il y a un certain nuage noir au-dessus de lui.
1: Oui, on l'aimait pas, lui.
0: On l'aimait un petit peu moins et il y a les pires statistiques pour un gardien en séries éliminatoires de l'histoire de la LNH. Donc, tu sais, tu regardes ça et tu dis, hey, le gars qui devait être la vedette, hey, non, non, tout a foiré et celui qui devait pas du tout être là, ben, c'est le grand héros. Hein? Même si vous n'aimez pas le hockey, avouez que vous aimez cette histoire-là.
1: Ben, c'est parce que de toute façon, derrière ces athlètes-là, il y a très souvent, tu sais, la petite histoire derrière la grande histoire, puis c'est ça qui est intéressant au-delà du sport.
0: Moi, c'est ce que j'adore. Je vais devoir faire mon deuil parce que là, on va en avoir un petit peu moins de sport.
1: Oui.
0: Une histoire qui m'a fait réfléchir dans...
1: Ben non, mais il y a la Coupe du Monde, là. De quoi
0: tu
1: parles?
0: Oui, je sais, mais c'est pas pareil.
1: Ben, quand même.
0: Correct.
1: Il y a le tennis, il y a Wimbledon qui va recommencer.
0: T'as raison. Je pense que
1: il y a les Roses de Montréal.
0: Je pense que je vais y aller.
1: Qui représentent bien le Québec.
0: Hey, je sais pas si t'as vu cet article-là dans la presse ce matin où on parle de restaurants et de la façon qu'on accueille les enfants au restaurant. Curieux d'avoir vos souvenirs parce que, tu sais, on a tous déjà été enfants dans un resto. Souvenirs de resto plus jeunes. On va en parler, Julie et moi, tout de suite après Three Doors Down. Voici Here Without You dans votre retour à la maison. À Viva! Merci d'être là!

0: C'est une nouvelle qui a fait réagir la semaine dernière. Un message publié sur les réseaux sociaux par la chanteuse Mélissa Bédard qui a ramené sur le tapis un débat qui parle des enfants au restaurant.
1: Ouais.
0: On va pas rentrer dans ce débat-là au complet, mais j'ai trouvé intéressant un article dans la presse publié ce matin, justement le journal qui est allé interroger plein de différents restaurateurs. Il est revenu un constat que je trouvais fascinant où on disait que bien accueillir les enfants, c'est de fidéliser de futurs clients.
1: Ouais, c'est vrai.
0: Et je suis convaincu que on a tous des histoires de nous, plus jeunes, enfants, qui allaient dans des restos avec nos parents qu'on visite encore aujourd'hui.
1: Ben c'est ça, puis on s'en parlait justement à micro fermé, là, justement. Moi, par exemple, le vendredi soir, maman voulait pas cuisiner, puis c'était la journée où on allait au restaurant. Ouais. Fait qu'on en a fait plusieurs, mais tu sais, comme vite comme ça, ce qui me vient en tête, c'est qu'on allait souvent au Vieux du Lutte.
0: Ah oui.
1: On allait manger grec. Saint-Hubert aussi fait partie de ça.
0: Tu peux bien
1: ça.
0: Manger, tu peux apporter ton vin.
1: Oui, on apportait notre vin.
0: Mangez bien, apportez votre vin.
1: Ah oui, c'était ça.
0: Au Vieux du Lutte, quel festin.
1: C'était-tu ça à l'époque?
0: Ben oui.
1: Ah oui, OK. Ah oui. Ben, on dirait que je me souviens moins de la pub. Mais
0: je pense que je viens d'inventer un jingle publicitaire.
1: Non, mais je pensais que c'était plus tard, ce jingle-là. Je pensais que c'était pas quand j'étais jeune nécessairement. Fait que moi, ça fait partie, oui, des souvenirs. Je me souviens aussi d'un buffet chinois avec lequel on allait avec ma grand-mère. Ça, c'était les jeudis soirs. On allait une fois de temps en temps avec ma grand-mère. Puis là, c'était tout ce que tu pouvais manger. Puis là, on était comme, ma sœur et moi, on capotait. Là. Oh, c'était tellement bon, c'était tellement le fun. Mais tu sais, c'est des souvenirs vraiment marquants.
0: Oui. Et c'est ce constat-là, moi, que je trouve fascinant parce que c'est vrai. Tu sais, bien s'occuper des enfants, ça fait en sorte que c'est des souvenirs pour la vie. On va y retourner. Si le restaurant existait encore, je te jure que j'amènerais mes enfants fréquemment. Mes parents sont divorcés. Je fais partie de l'époque où la garde n'était pas partagée de façon égale. Et donc, je voyais mon père un week-end sur deux. Et tous les mercredis soirs, on allait souper avec lui. Et tous les mercredis soirs, pendant, je peux même pas dire combien d'années, pendant 10 ans, 12 ans, 15, je sais. Tous les mercredis soirs,
1: au même restaurant.
0: On allait au Laurier Barbecue à Montréal.
1: Oui. Et ça, c'était une institution.
0: Oui, mais c'était tout. Tu sais, on connaissait les employés. C'était tous les mercredis, on était là. Et malheureusement, le restaurant n'est plus là. Mais je te jure que sinon, je voudrais y aller, là. Je voudrais amener mes enfants. Mais le mercredi soir.
1: Ça a réouvert à un moment donné.
0: Oui, ça a réouvert avec Gordon Ramsay.
1: Oui, c'est ça.
0: Et j'étais allé quand ça avait réouvert. Donc, tu sais, c'est vrai qu'on fidélise les gens. Et puis, on a tous aussi des restaurants en tant que parents. Tu sais, mes enfants sont plus si jeunes que ça, mais on a tous des restaurants où on dit, OK, là, on va là parce que c'est le fun avec des enfants.
1: Oui, c'est plus relax parce que c'est vrai que c'est pas gagné que nos enfants vont toujours être sages comme des images là.
0: Ouais,
1: on a le goût aussi d'en profiter. Mais c'est intéressant parce que justement c'était, je pense, la personne de Saint-Hubert qui disait que l'idée de fidéliser. Puis moi, en ce qui concerne Saint-Hubert, c'est vrai que ça m'a fidélisé parce qu'on allait là enfant.
0: Ouais.
1: Tu sais, puis j'y vais encore ou je commande de là. Tu sais.
0: Avec mon père, des fois, il m'amenait une pizzeria qui s'appelait chez Vito. Puis il y avait une petite liqueur italienne. C'était pas un Coca-Cola, mais l'équivalent.
1: Un Brio, là.
0: Un Brio.
1: Ouais.
0: Oui.
1: Oh. Comme une espèce de twisté Coca-Cola, ouais.
0: Des souvenirs pour la vie. Juste entendre mon enthousiasme, ça prouve que c'est vrai ce que ça disait dans la presse ce matin. Ça ramène des vieux souvenirs. Hein? Au retour, on veut vous parler d'un jeune de 17 ans qui vient de développer un logiciel pour aider les professeurs. Fascinant comme histoire, on vous la raconte tout de suite après. Fred, voici le stade. À Viva! J'ai pas...

0: de peine.
1: À 17 ans, je cherchais à trouver la façon de dire à mes parents que j'avais des cours d'été. Tu sais, j'étais pas le gars qui accomplissait grand-chose à 17 ans. Et visiblement, ben, il y en a qui sont un petit peu plus bright que moi.
2: C'était pas comme Luca Milani.
1: Non, vraiment pas.
2: Ce jeune de 17 ans, et oui, c'est tellement impressionnant. Il a littéralement bâti, développé un logiciel qui est un outil pour les enseignants, en fait, pour pouvoir faire de la correction. C'est comme vous l'aurez compris, un petit, ce qu'on appelle un whiz guy, là. Ouais. Il fait ça presque à temps perdu, lui.
1: Hein, ah oui, c'est un passe-temps.
2: C'est un passe-temps pour lui. Et il en est pas à son premier logiciel parce qu'il en a déjà développé un pour des condos, pour des visites de condos. Donc, c'est vraiment un petit garçon intelligent. Et donc, cet outil-là qui s'appelle Scolaro, en fait, c'est une plateforme que son collège, Jean de Brébeuf, utilise en ce moment. Okay. Et les professeurs qui ont été interviewés sont assez unanimes pour dire que c'est vraiment chouette comme logiciel.
1: Ouais.
2: Parce que, en fait, ça permet ça permet que les élèves bénéficient d'une correction qui est en temps réel, d'une
1: oui.
2: part, et ça décharge la charge mentale des enseignants. Ça veut pas dire que justement les enseignants vont être complètement remplacés par cet outil-là, parce que c'est important le jugement critique aussi, mais c'est une façon d'alléger la tâche pour les enseignants. Et je trouve ça quand même assez formidable. Scolaro, en principe, à partir de septembre, il y a d'autres écoles qui vont pouvoir en bénéficier et la tester, cette plateforme-là. Mais à mon avis, là, on n'a pas fini d'entendre de parler de ce petit Luca Milani.
1: 17 ans. Quand même assez impressionnant.
2: Ouais.
1: Au retour, Julie, c'est ton calepin. Tu vas nous parler de quoi aujourd'hui?
2: Ben, je vais vous parler, vous savez, les enfants, on dit que souvent, quand on a des enfants, c'est eux qui souvent décident des vacances
1: oui.
2: un peu. T'sais, on fait des vacances par rapport à eux. Mais là, c'est peut-être plus le cas. C'est peut-être par rapport à des chiens qu'on décide de faire des vacances. Et c'est tout un phénomène et ça porte un nom, ça.
1: Le calepin, tout de suite après ceci. Et Kesha sera là avec TikTok. À Viva!
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0: Julie est arrivée tantôt à la station, elle m'a dit « Ah, dans mon calepin, je veux parler de toutou tourisme. » Sur le coup, je me suis demandé si c'était du tourisme pour aller voir des pluches, des toutous. Je me suis demandé si c'était du tourisme où il fallait aller voir tout ce qui était possible en ville.
1: Tout ce qui est possible.
0: Finalement, c'est ni un ni l'autre. Julie vous explique ce que c'est le toutou tourisme dans son calepin.
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1: Les enfants influencent les vacances familiales depuis toujours. Ouais. Hein? Quand on a des enfants, c'est vrai qu'on se fie à eux. Mais aujourd'hui, imagine-toi, Pat, que pour ceux qui ont des chiens, c'est le chien qui décide de la destination.
0: C'est ça, le toutou.
1: C'est lui qui choisit les vacances. Et en fait, ça peut sembler exagéré, mais pas du tout. C'est ça ce qu'on appelle du toutou tourisme. Okay. C'est pas une blague. En fait, on en parle comme d'un véritable phénomène. C'est un concept qui est né en France autour de 2007 et qui vise à vraiment distinguer les endroits qui accueillent vraiment les chiens. Là. Pas juste là qui les tolèrent. Non, mais les endroits, les hébergements adaptés, les restaurants, les sentiers avec des services vétérinaires, tout ça vraiment, vraiment adapté pour le chien. Et c'est une tendance qui n'est pas marginale. C'est sûr que peut-être si vous n'avez pas de chien, vous allez dire, c'est quoi ça, cette affaire-là?
0: Ouais.
1: OK. Oui, c'est un peu intense peut-être, mais en fait, c'est quelque chose que je comprends. Parce qu'un chien, un chat, c'est pareil, mais un chat, on le déplace pas autant, en principe. Tu sais, un chien, tu peux pas le laisser tout seul. C'est quasiment pire qu'un bébé, là, tu sais. Un chien, c'est devenu vraiment...
0: Mais non, tu peux plus laisser un chien qu'un bébé seul à la maison.
1: Oui.
0: Mais oui.
1: Oui, on laisse pas un bébé seul.
0: Ça fait longtemps que t'as pas eu de bébé, hein?
1: Je laisse pas mon chien, mais je laisse mes bébés.
0: Ben oui, pourquoi pas?
1: Ben non. Pas du tout. Mais le chien, c'est devenu comme un bébé, un membre de la famille.
0: Oui.
1: Jusqu'à un certain point, tu sais, on dépense pour lui, on lui achète des cadeaux à Noël, à son anniversaire. Et maintenant, force est d'admettre qu'on organise souvent des vacances avec lui. Et c'est pas rare de, peut-être pas des grandes vacances d'un mois nécessairement, mais c'est pas rare de dire, même pour un week-end, OK, tu sais, j'ai le goût de partir, de me faire un petit week-end, d'aller faire des randonnées ou quoi que ce soit. Alors, où est-ce que je peux aller avec mon chien aussi, tu sais, pour pas le laisser? On pense beaucoup au chien. Alors, est-ce que ça existe au Québec? Ben oui, c'est un concept qui existe aussi au Québec, qui a traversé l'Atlantique. Il y a une version québécoise qui a été créée en 2009 et qui va vraiment s'adapter à notre réalité ici au Québec. Donc, on trouve des répertoires complets d'hôtels, de chalets, de camping, d'activités, ce qu'on appelle activités un peu « dog-friendly ». Un peu partout au Québec, il y a des plateformes, il y a même recensé là, à peu près 1400 endroits qui accueillent des chiens dans la province. Bonjour Québec aussi consacre aussi des guides de vacances avec notre pitou dans des régions un peu partout, Bas-Saint-Laurent, dans l'Outaouais, en Abitibi. Dans le coin de Québec, il y en a énormément. Donc je me suis amusée aussi à faire plus de recherches là-dessus puis à dire, y a-t-il des pays qui sont vraiment là dans les meilleurs pour accueillir les chiens, qui sont les meilleurs dog-friendly. Et en Europe, il y a une référence qui est très, très claire. Le pays numéro un en Europe, sais-tu lequel c'est, Pat? Ça serait les Pays-Bas, Hollande. C'est là où on accueillerait le mieux et le plus facilement les chiens.
0: J'aurais pas deviné.
1: Deuxième, non, pas nécessairement, effectivement. Deuxième place, ça serait la Belgique. Et troisième place, la Grande-Bretagne, l'Angleterre et tout ça. Où c'est vrai, quand on y va, on voit toujours beaucoup de chiens. Alors voilà, c'est quelque chose qui m'intéresse parce qu'évidemment, si vous écoutez souvent mon calepin, j'en parle, là, de mon
0: Monsieur
1: amour pour Monsieur Boogie, qui est presque mon troisième chien. Et donc.
0: Mon troisième chien.
1: Ouais.
0: Tous les chiens et les enfants, aujourd'hui, t'es mélange.
1: Et je m'en vais à la graduation plus tard de mon fils, pas de mon chien.
0: Je suis certaine. Mais concept quand même cool. Même, je n'ai pas de chien, j'irais dans un hôtel où il y a plein de chiens. T'sais, ça me ferait plaisir dans l'ascenseur de voir des chiens partout. On dirait que ça me rendrait heureux.
1: Donc,
0: j'abonde dans le sens du toutou tourisme. Dans mon côté, je pense que je vais également te faire découvrir quelque chose. Est-ce que tu connais ça, le phubbing? P-H-U-B-B-I-N-G.
1: Non, pas du tout.
0: Si vous, à la maison, vous ne connaissez pas non plus, restez bien branchés parce que si vous êtes en couple, le phubbing pourrait être une de vos plus grandes inquiétudes. Je vous raconte ce que c'est tout de suite après Tyler Rich avec Marie-Mé. Voici Thinking We're in Love. On souhaite un bon retour à la maison ici. 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

0: vous êtes en couple, c'est un phénomène qui vous arrive peut-être déjà et vous ne réalisez peut-être pas que ça pourrait être votre pire ennemi. En tout cas, le pire ennemi de votre couple.
1: Le fobbing.
0: Le fobbing. Ça vient d'une contraction en anglais des mots phone et snubbing. Et donc, c'est essentiellement se faire snobber par le téléphone. Et là, vous imaginez, là, en couple, que ça soit à table, que ça soit au restaurant, que ça soit même peut-être dans le lit. Est-ce que ça arrive que votre conjoint ou votre conjointe, ben, accorde plus d'attention à son petit écran dans ses mains qu'à autre chose? Pose une question, puis ça rentre dans une oreille, ça sort de l'autre parce qu'on se fait snobber par le téléphone. J'ai l'impression qu'on est tous un peu coupables de ça.
1: Oui, non.
0: Oh.
1: Oui,
0: oh.
1: En tout cas.
0: Ouais, quitte, je parle pour moi.
1: Moi, ben, ça serait plus mes enfants.
0: Ah oui?
1: Ben oui, qui feraient du phobing. Là.
0: Oui.
1: Ouais.
0: Ben, en couple aussi, tu sais, on va arriver dans le lit, là, puis d'un côté, il y a quelqu'un qui regarde quelque chose, l'autre qui regarde quelque chose d'autre, et puis tu sais.
1: Ben, c'est pas grave, ça.
0: Ben, c'est pas nécessairement grave, mais quand tu commences à te faire ignorer puis que l'écran a plus d'attention que toi, on dit que ça fait en sorte que ça peut non seulement créer des disputes, mais on observe une hausse de la déprime puis une baisse de l'estime de soi quand on se fait phobé. Et donc, attention, ça pourrait être le pire ennemi de votre couple. Tu sais, des fois, c'est peut-être bien de dire, hey, on se fait-tu un petit moment, pas d'écran entre nous? C'est le fun des fois, là. C'est correct. Moi, des fois, ma blonde, elle regarde des vidéos drôles, puis elle est crampée, puis elle m'en envoie. On est un à côté de l'autre, puis sur mon Instagram, je reçois plein de messages de vidéos qu'elle m'envoie, puis je suis à côté d'elle. Mais il y a d'autres fois où c'est vrai que ça peut être blessant.
1: Ouais, OK.
0: Phobbing!
1: Phobbing!
0: Faites attention
1: mot.
0: À ça si vous êtes en couple. dans un instant, on vous parle du film de l'heure. C'est le film qui était absolument partout et au showbiz. Sinon, c'est quoi la grande histoire qu'il faut absolument retenir aujourd'hui, Julie?
1: La sortie du disque de Olivia Rodrigo vendredi.
0: On vous raconte tout ça dans le showbiz et en musique. Bruno Mars sera là avec Locked Out of Heaven. À Viva!
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1: Je m'en veux parce que je voulais aller le voir en fin de semaine. J'ai pas trouvé le temps. Mais visiblement, je suis à peu près le seul qui est pas allé le voir. C'est le film de l'heure au box-office.
2: Mais moi non plus, je suis pas encore allé le voir. Mais effectivement, film de l'heure, un peu partout dans le monde. C'est un très, très bon week-end de démarrage pour ce film-là. Est-ce que ça va suivre? C'est Disclosure ou La Révélation. C'est le film de Spielberg. C'est la rencontre entre l'humanité et une civilisation extraterrestre. C'est un de ses sujets de prédilection parce qu'il aime beaucoup ce genre-là, la science-fiction. Donc, moi, j'ai des amis qui l'ont vu. Tout le monde est dithyrambique. Tout le monde me dit qu'ils ont adoré ce film. Donc, on vous en reparlera plus parce que je sais que Pat et moi, on va aller le voir. Coudon, on devrait aller le voir ensemble.
1: Ben oui.
2: Hein? À un moment donné, avant le show de radio, on devrait aller
1: le show.
2: Voir.
1: Ouais. Hey, un après-midi.
2: Ben oui, on devrait faire ça, tiens. Petite histoire rigolote par rapport à Steven Spielberg. Évidemment, il y a beaucoup d'entrevues en ce moment pour la sortie de ce film-là. Puis, il disait que lui, il a toujours rêvé de réaliser un James Bond, comme va le faire Denis Villeneuve, notre compatriote, et que le producteur, M. Broccoli, lui avait toujours dit non.
1: Okay.
2: Mais sans explication, il voulait juste pas. Fait qu'il a jamais compris, puis à un moment donné, Spielberg était allé voir George Lucas, entre autres des Star Wars, et il avait raconté l'histoire, puis George Lucas lui avait répondu « Hey, t'en fais pas là, on s'en fout des James Bond. Moi, là, je suis sur le point de lancer une franchise, puis c'est toi qui vas les réaliser. » Puis tu sais quoi, la franchise?
1: C'est quoi?
2: Indiana Jones. Ah.
1: Tout le monde en est ressorti de gang de cette histoire-là. Mais donc, le film de l'heure, c'est La Révélation. L'album de l'heure, c'est le plus récent d'Olivia Rodrigo, qui a été lancé vendredi.
2: Vendredi, You Seem Pretty Sad for a Girl So in Love. Et c'est un album que Pat et moi, on a écouté et qu'on a beaucoup aimé. Oui. Et on va vous en reparler un peu plus tard à l'émission.
1: Dans une heure à peu près dans le jukebox. Oui. Critique du nouvel album d'Olivia Rodrigo qui a battu des records, hein? Nombre d'écoutes en ligne, donc vraiment le disque de l'heure en ce moment. Justin Trudeau continue de faire jaser, là, s'est fait critiquer.
2: Ben, il s'est fait critiquer parce qu'il a assisté au match des États-Unis avec Katy Perry, qui, elle, chantait là, au match inaugural. Ben oui. Elle était là. Donc, on lui a dit, ben voyons, pourquoi t'étais aux États-Unis? Pourquoi t'étais pas au Canada? Et là, il a dit, ben moi, c'est mon devoir d'amoureux qui m'appelle, mais dans mon cœur, c'est sûr que je veux que le Canada gagne. Ben non, ben, j'espère quand même. Ben,
1: non seulement ça, regarde, il sort avec Katy Perry, puis il est plus premier ministre, là.
2: Non, il doit rien à personne.
1: Il n'a pas le droit d'aller voir une game de soccer où sa blonde chante?
2: Ben, c'est ça, là.
1: N'importe quoi.
2: Ouais.
1: Il y a une étoile de plus sur le boulevard Hollywood.
2: Oui, parce que c'est David Beckham qui a eu son étoile au Hollywood Walk of Fame. Il était entouré de sa famille. Tom Cruise était là, Eva Longoria. Il a l'air d'avoir beaucoup d'amis.
1: Ouais.
2: Mon Dieu, qu'il a l'air sympathique, ce garçon. Mais il y a quand même une ombre au tableau dans cette belle histoire de famille. C'est qu'il est en froid. Ils sont en froid avec un de leurs fils, Brooklyn Beckham, qui a épousé cette fille, Nicolas. Et ils se sont complètement dissociés de la famille.
1: Ouais.
2: Et là, ce que je trouve malheureux, c'est qu'ils ont aussi une fille, Harper, qui a 14 ans, et on dit qu'elle serait allée au domicile de Brooklyn Beckham, donc le fils qui ne veut plus les voir, pour tenter une réconciliation. Et que là, Brooklyn dit « Ouais, mais c'est n'importe quoi. Encore une fois, c'est bien la preuve qu'il faut toujours avoir des caméras. Vous voulez toujours tout capter, puis c'est n'importe quoi. Vous voulez absolument pas vous réconcilier. Puis moi, de toute façon, je ne veux pas le faire non plus. » Fait que je trouve ça dommage que ce soit la petite jeune de 14 ans qui écope de ça.
1: Ouais.
2: Enfin.
1: Et une petite dernière, Gwyneth Paltrow, là, qui fait réagir avec une nouvelle publicité.
2: Et ouais, et ça fait réagir pas à peu près parce que c'est une publicité pour un projet immobilier de luxe en Israël. Ça fait énormément réagir parce que justement, on lui dit, ben voyons donc, tu sais, réveille, t'as-tu ouvert le journal dans les derniers mois. Ça manque de sensibilité, c'est carrément de la complicité israélienne et tout. Donc elle se fait, comme on dit en bon québécois, elle se fait bâcher.
1: Ouais.
2: À suivre. Avait-elle besoin vraiment de cet argent-là? Je ne sais pas non plus.
1: Hein? Nous, ce qu'on a besoin, je vais te le dire, c'est que c'est Julie, on a besoin d'une énigme du jour tout le week-end. Je me demandais pourquoi j'en avais pas d'énigme.
2: Mais là,
1: je résiste parce que l'émission n'était pas en ondes. Mais là, elle l'est. Et donc, tout de suite après, Gabrielle Fredette, on va l'avoir, cette énigme-là. Voici, tant qu'on est toi et moi. On adore cette chanson ici. Vive à la casa. Bon lundi.
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0: Je m'ennuie toujours de toi les week-ends, Julie, mais je m'ennuie beaucoup de l'énigme du jour. Je suis content.
1: J'espère plus de moi.
0: Ben, les deux. Souvent, c'est
1: égal.
0: Mais c'est un ensemble. Toi, tu viens avec l'énigme. L'énigme vient avec toi.
1: Je te taquine.
0: Un ne va pas sans l'autre, j'ai l'impression. Est-ce qu'on a une toffe aujourd'hui?
1: Non, pas si tough que ça.
0: On commence la semaine du bon pied. Vas-y, c'est quoi l'énigme du jour?
1: Je suis devant tout le monde, mais personne ne me voit. OK. Je suis devant tout le monde, mais personne me voit. Qui suis-je?
0: Ouf! Ça, c'est la facile.
1: Ben, pense-y deux secondes. Là, tu as le temps durant la pause, oui. Là. Puis tu vas voir, elle n'est pas si difficile que ça.
0: Parfait. Je suis devant tout le monde, mais personne ne me voit. Si vous pensez avoir la bonne réponse, textez-la tout de suite au 1-866-56-RADIO. 1-866-56-72-346. La réponse au retour en musique. Justin Timberlake sera là. David Guetta également. Jennifer Lopez. On va parler de jeu également avec Marc Fournier. Fournier, oui, de Gladius. Tout de suite après ceci, parce que là, ben, c'est l'heure d'aller s'informer pour savoir ce qui se passe chez nous. À Viva!
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10: Bonjour, ici Claude Marquis. Voici vos actualités. La 62e finale des Jeux du Québec, hiver 2028, qui se tiendra à Victoriaville, annonce l'arrivée d'un partenaire majeur. L'entreprise Cascade investit 100 000 $ pour soutenir l'événement sportif. Son président et chef de la direction, Hugues Simon, se dit fier de contribuer à un projet qui, selon lui, permettra de soutenir le développement de la prochaine génération d'athlètes. La Légion royale canadienne, filiale 086 Arthabaska, a rendu hommage hier aux vétérans reposant au cimetière de Davout-Louisville lors d'une cérémonie commémorative. L'événement a notamment souligné la mémoire de Claude Delisle et d'Émilien Rivard, deux anciens combattants fortement impliqués au sein de la Légion. Les représentants ont également salué les 14 autres vétérans inhumés au cimetière. La 20e édition du Relais pour la vie de la MRC de l'Érable a connu un succès remarquable en amassant plus de 675 000 $ au profit de la Société canadienne du cancer. L'événement tenu à Plessisville samedi dernier a également permis d'allumer 13 605 luminaires, ce qui en fait le plus important vendeur de luminaires parmi tous les Relais pour la vie dans le monde. Et les parents qui souhaitent inscrire leur enfant au service de garde d'une école primaire du Centre de service scolaire des Bois-Francs peuvent le faire jusqu'au 13 août. Les inscriptions pourront être effectuées sur le portail Mosaïque Parents ou directement auprès du service de garde de l'école. C'est ce qui complète vos informations. 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
1: J'espère que vous allez passer un bon lundi. Vraiment heureux de le terminer avec vous. D'habitude, j'aime pas le lundi, Julie. On dirait qu'après la fin de semaine que j'ai eue, j'avais besoin d'une journée comme plus relax. J'ai tellement eu une journée.
2: T'es brûlé ton week-end.
1: Oh, un week-end tellement occupé.
2: T'as fait la fête?
1: J'ai fait la fête, j'ai fait du jardinage, j'ai vu des amis, j'ai vu des voisins. Je te le dis, j'ai pas vu le week-end passé. J'étais content que lundi arrive, puis OK, finalement, du travail.
2: C'est plus relax.
1: Oui, c'est un petit peu plus relax. On termine la journée ensemble, Pat et Julie, jusqu'à 18h. Et si vous venez tout juste de vous brancher, vous avez peut-être manqué l'énigme du jour. Julie, tu nous la rappelles?
2: Oui, je suis devant tout le monde, mais personne ne me voit. Qui suis-je?
1: Plusieurs réponses différentes sur la messagerie texte et je sais que ça arrive que...
2: C'est ça, ça fait partie des énigmes où je peux accepter plusieurs réponses.
1: OK. Tu veux-tu lire quelques réponses de la messagerie? Après ça, je vais te donner ma devinette du jour.
2: Il y a José qui dit le destin.
1: Oui.
2: Oui, ça, je peux accepter.
1: Ça marche, OK.
2: Il y a Anne qui dit demain. Oui. Je pourrais l'accepter.
1: Devant nous, mais on le voit pas.
2: On le voit pas. Toi, qu'est-ce que tu as de ton côté?
1: Ben, ça marche pour presque tout le monde, là. Pas Gérard Depardieu, mais moi, j'allais dire le nez. Tu sais, mon nez, il est devant moi, mais je le vois pas réellement, là.
2: Ben oui, tiens, je pourrais l'accepter aussi. C'est
1: mais
2: bon.
1: Comme je te dis, c'est pas tout le monde, là. Il y a peut-être des gens à l'écoute qui le voient très bien, leur nez. Je sais pas. Moi, on dirait que je le vois pas. Mon nez, là, puis il est devant moi.
2: Mais sinon, Marie-Pierre a aussi l'avenir. Je peux accepter ça. Parce qu'en fait, je pouvais vraiment... La réponse, c'était avenir ou le futur.
1: Ah!
2: Hein, c'est devant nous, mais on le voit pas.
1: Toi, tu dis le futur. Moi, j'avais le goût de te parler de ton passé un peu plus jeune, là. C'est quoi tes jeux de prédilection, comme en vacances?
2: Écoute, moi, nous, on jouait beaucoup aux cartes, puis on jouait au Monopoly. On jouait au jour de paye. Ça existe-tu encore, ça, le jour de paye?
1: Est-ce que oui?
2: Ça, avec ma sœur, j'ai beaucoup joué. Ouais,
1: Monopoly,
2: ouais, ouais.
1: C'était également un classique chez nous. Pendant le temps des fêtes, on jouait, puis souvent, tu sais, c'est des matchs qui duraient sur 3 jours, là, tellement que c'était long. On jouait un petit peu ici, puis un petit peu là.
2: Le Yum aussi, je me souviens de ça.
1: Classique. Et veux, veux pas, vacances riment souvent avec jeux de société. Et c'est justement pour ça que Marc Fournier de chez Gladius est avec nous au retour pour nous parler des meilleurs jeux de vacances, alors que oui, l'école finit. On va parler avec Marc tout de suite après Justin Timberlake. Rock Your Body s'en vient. Juste avant, voici Jennifer Lopez et David Guetta, c'est Save Me Tonight. De Viva la Casa.
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1: Hey, les parents, j'ai l'impression qu'on compte les dodos. Hein. On a hâte aux vacances.
2: Oui.
1: On a hâte d'arrêter de faire les lunchs le matin. Mais là, il y a un autre défi avec les vacances. Une fois de temps en temps, on se demande qu'est-ce qu'on fait avec les enfants. C'est un classique des jeux de société en famille. Et c'est un classique ici à Viva de recevoir Marc Fournier de chez Gladius pour venir nous présenter les jeux auxquels on va jouer cet été.
3: Hey, salut, bon matin. Marc. Bonjour, bonjour. Bon après-midi. Bon, bon, je suis encore soulevé du matin.
2: La dernière fois qu'on s'est vu, c'était juste avant Noël où tu oui. venais nous proposer justement des jeux pour Noël. Et on était drôlement plus habillés. Là, t'étais là en Bermuda en studio.
1: Donc, hey, les classiques, c'est vrai que l'été, on a pas mal plus de temps en famille. On aime ça s'asseoir, on aime ça jouer. Et donc là, t'as plein de suggestions pour nous. On commence avec quoi?
3: On commence avec la première suggestion, Track 10. Un petit jeu de cartes. Hein? Le camping, c'est le fun. Le voyage en auto, en avion. Vous avez des déplacements à faire. Il y a beaucoup de jeux là, dans la chronique aujourd'hui dont on va discuter. Donc, Track 10, qui est un jeu de cartes. On dit 8 ans et plus, mais honnêtement, à partir de 7 ans, ça va très bien. On parle d'un jeu de 2 à 6 joueurs. Mm-hmm. C'est le premier joueur ou la première équipe qui va faire une séquence de 1 à 10 avec ses cartes, qui va remporter la partie. Mais là, dit de même, ça a l'air simple. Mais là, on a des cartes qui viennent échanger de place. On doit se lever, bouger, échanger notre jeu avec un autre joueur. Bref, il y a des cartes que vous devez jouer au bon moment et stratégiquement pour remporter la partie. Si vous aimez les Uno Skidball, tout le monde connaît, vous allez adorer Track 10, c'est certain.
1: J'adore. Okay.
2: Le deuxième, ben ça, c'est un classique. Le trou de cul président.
3: Merci, Julie, de dire le nom. C'est trop gêné un peu à la radio. Hein,
1: le TDC.
3: Oui, ben c'est un grand classique québécois. Ben ça fait depuis qu'on est tout petit que tout le monde joue au trou de cul. Ben, tout dépendant d'où ce qu'on habite et de quelle région, les règles sont un peu différentes. Moi, j'ai toujours pensé qu'il fallait être 4 joueurs. Ben non, on peut être 3, 4, 5, 6 joueurs. Et là, on a créé la version de luxe. On a toutes fait les petites chaises. Donc, on a la chaise du président, du vice-président, la secrétaire de l'ouvrier et la chaise du trou de cul qui est représentée par une toilette qui va se trouver être le joueur qui va distribuer les cartes, ramasser les cartes. Et le but du jeu, si vous avez jamais joué au trou de cul, c'est de vous départir de vos cartes le plus rapidement possible pour finir à la meilleure position qui est celle du président. Et là, on a fait trouver une façon de compter les points. On accumule nos points, on fait des points et les petites chaises sont là, tout ça. Donc, une belle façon de passer du temps puis rire pour avoir du plaisir avec ce jeu-là. Il y a une version de luxe puis une version PEG aussi. Hein, juste un petit jeu de cartes qui se détaille seulement 12 $. Donc, excellent choix pour les vacances.
2: Ah, très cool, ça.
1: Moi, ce jeu-là... Là,
2: moi, c'est des souvenirs.
1: Je ne sais pas si ça a été inventé quand, officiellement, mais il me semble que j'ai toujours joué à ça.
3: Depuis qu'on est tout petit, au Québec, on appelle ça le jeu du truc. Mais au Canada anglais, ils appellent ça « President Game ». Tout Canada, de nos jours, là, mais c'est ça. Au Québec, c'est le truc. Puis en anglais, c'est le jeu du président.
1: De tous les jeux que tu as apportés, on dirait que c'est lui qui m'intrigue le plus. Marc, Doubleau, c'est quoi?
3: Oui, c'est un jeu de mots et de lettres. Belle conception d'un Québécois, Nicolas Perron, de la région de Québec, qui a inventé ce mot-là. Si vous aimez le Scrabble puis le Boggle, vous allez adorer Doubleau. Mm-hmm. Puis moi, ces jeux de mots-là, c'est pas mes jeux préférés parce que j'ai pas grand-chance de gagner. Je suis pas très bon à ça. Mais ce jeu-là, je l'adore puis je suis capable quand même d'arriver à faire des points. Fait que tout le monde va arriver quand même à faire des points. Puis si vous êtes puriste puis vous aimez ça plus difficile, il y a les cartes challenge qui viennent augmenter le tout. Donc, on a un brasseur de lettres. On brasse le brasseur, les lettres. On a 120 secondes pour écrire 10 mots qui doivent débuter par les deux lettres qui nous sont imposées.
2: Ah, donc, j'aime l'idée.
3: Si vous aimez les jeux de lettres, puis même si vous aimez un peu moins ça, là, vous devriez aimer celle-là.
1: Et Julie, toi, tu peux jouer, puis tu vas être bonne, parce que regarde sur la boîte, là, l'exemple, ça dit Madonna. Toi qui aimes tellement Madonna, c'est sûr que t'es bonne. Marc, t'as tellement apporté de jeux, j'ai l'impression que faut te garder, parce que je veux que tu nous en présentes d'autres. J'en ai un du coin de là ici qui m'intéresse vraiment. Tu restes avec nous. On va aller écouter William Cloutier tout de suite après l'essentiel de vos jeux de vacances, gracieuseté de Gladius. Voici où on dansait autrefois. 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

0: C'est bientôt les grandes vacances d'été et on a Marc Fournier de Gladius qui est avec nous. Donc, on continue tous ces jeux avec lesquels on va pouvoir jouer en camping, en vacances, au bord de la plage, au chalet. Parce qu'en plus, cet été, il annonce pas tout le temps du beau temps.
1: Hein? Malheureusement.
0: Ça va être en dents de scie. Mais on aura les jeux.
1: On a les jeux pour les jours de pluie en plus.
2: Et Julie t'a dit camping. Ben, il y en a un justement qui s'appelle camping.
1: Oui, camping en folie. Là, on est dans un créneau tantôt ce plus vieux, 7, 8, 9 ans qu'on disait et plus. Là, à partir, on dit 6 ans sur la boîte. Mais à partir de 5 ans, ça va très bien. Donc, okay. Vous avez des jeunes enfants, des petits-enfants, 2 à 4 joueurs, et c'est camping en folie. C'est l'histoire de 3 écureuils qui s'en allent faire du camping. Et là, il y a 3 petits jeux différents là-dedans. C'est le premier joueur qui va se départir de tous ses guimauves. Et là, vous allez devoir faire chocolat chaud, des s'mores, des biscuits. Il y a le pique-nique avec les noisettes. Mais camping en folie, c'est un jeu qui va développer un paquet de belles choses chez vos enfants, chez vos petits-enfants. Ouais. Le sens de la logique, la mémoire, l'observation. Donc, c'est un jeu qui vient, entre guillemets, on va dire travailler, mais c'est pas le bon mot, mais c'est tellement amusant, mais ça aide les enfants également. Même si on est l'été, c'est le fun de pouvoir débluffer ces choses-là, mais eux, ça s'en rendent pas compte. C'est ça qui est la beauté.
0: C'est des jeux intelligents, en fait.
1: Exactement. C'est conçu par Annick Bois, une orthopédagogue, psychoéducatrice. Donc, vraiment, ça fait partie de la collection Ludo et Manège. Les tout-petits, à partir de 5-6 ans, camping en folie, excellent choix.
0: OK. Puis je vois des jeux de cartes qui s'en viennent. Le Twist 19, c'est quoi ça?
1: C'est un autre espèce de classique québécois qui se joue depuis des dizaines d'années, mais que le jeu n'existait pas réellement. Les gens appellent ça communément le jeu du 19. Nous, on l'a appelé le Twist 19. Okay. On a amélioré tout ça. Chaque joueur possède 19 cartes. Vous en avez 8 devant vous. 4 faces cachées, 4 dévoilées, le reste dans vos mains. Puis il faut toujours que vous jouez plus bas, plus faible que le joueur qui joue avant vous pour éviter de ramasser toute la salade, toutes les cartes au centre. C'est le joueur qui fait le moins de points qui va gagner. C'est un jeu super le fun. Et là, nous, on a rajouté la banane qui vient faire passer des tours. Vous avez l'ananas qui coupe le jeu. Il y a la salade de fruits qui va faire ramasser toutes les cartes à un autre joueur. Là, dans ce temps-là, il est pas content. Mais quand c'est nous, on aime bien jouer ces cartes-là. Bref, tout ça pour vous dire un beau niveau de stratégie, pas compliqué, tout le monde peut jouer. On dit 8 ans et plus, même à partir de 7, ça va très bien. Oui. 2 à 16 joueurs, si vous aimez jouer aux cartes, là, c'est un peu comme track 10, là, vous allez adorer ce jeu-là, c'est certain.
0: Ah oui, oui, oui. Et puis là, ben, un classique, on disait, Pat et moi, qu'on a joué à ça enfant, puis on a joué à ça avec nos enfants aussi. Ouais,
2: encore aujourd'hui.
0: Encore aujourd'hui,
2: En famille, là, c'est un classique facile. Moi, mes enfants ont quand même une grande différence d'âge, 10 et 15. Oui. On trouve des jeux qui fonctionnent pour tout le monde, c'est pas toujours évident, et le Yum fait partie de nos favoris.
1: Le Yum en fait partie, quel beau classique québécois. Je me répète souvent, là, mais ça fait pas loin de 60 ans que ça existe. C'est une invention québécoise, un des plus vieux jeux du Québec qu'on a de commercialiser le jeu de Yum.
0: Je savais même pas que c'était un jeu québécois à la base.
1: Ouais, c'est québécois, c'est M. Grenzel de Montréal, justement, qui a inventé ce jeu-là, il y a 3 générations. C'est vraiment un succès extraordinaire. Et là, qu'est-ce que les gens vont dire? Ouais, mais c'est pas nouveau. Non, ce qui est nouveau, c'est l'édition Yum Mini qu'on appelle, qui va sortir dans quelques semaines. Il n'est pas encore arrivé, hein, comme le Twist 19. Faut le réserver auprès de vos boutiques ou librairies préférées. Là. Et le Yum, ici, qu'on vient de sortir, c'est les dés sont remplacés avec des decks des chiffres. Parce qu'il y a beaucoup de gens qui nous disent, ah, des fois, des points s'en vieillissaient un peu la
0: on
1: vue.
0: On les voit moins bien.
1: On les voit moins bien. Okay. Ce sera le fun d'avoir un jeu avec des chiffres. Mais on vous a écouté. On vous l'a fait. Ça s'appelle le Yum Mini. Excellente suggestion. Je pense que ça se détaille seulement 12 $. Tout est dedans pour amener en camping. Là. Très bon choix.
2: Bon, un petit dernier, Marc. Oui. Joker Rummy.
1: Joker Rummy, ce qui est nouveau là-dedans encore là. Belle invention québécoise. Ça fait pas loin de 40 ans que ça existe. C'est l'édition Duel. On a changé, on a adapté les règlements qu'on puisse très bien le jouer à 2 joueurs. Parce que les Joker Rummy, c'était plus 3, 4, 5, 6 joueurs. Mais là, à 2, souvent, on est seul à la maison. Pas seul, mais on était un couple à la maison. Donc là, c'est l'édition Duel qui sort 54-4. Programme nouvelle. Et là, on va jouer tous les deux sur la même carte programme. Donc, on voit la carte qui est en jeu, elle est révélée au centre. Il faut faire plus attention des cartes qu'on va discarter pour que notre adversaire fasse la carte avant nous. Bref, excellent choix. C'est un beau classique. Si vous aimez jouer aux cartes, puis vous êtes souvent deux à la maison. Joker Rummy Duel qui va arriver lui aussi dans quelques semaines.
0: Hey, c'est vraiment le fun, tout ça.
2: Donc, tu le disais, hein, dans les boutiques, sinon gladius.ca pour aller découvrir encore plus de jeux parce que là, ben, vous en avez.
1: On en a.
2: Nous, on n'a pas tant de temps que vous avez de jeux. Merci beaucoup d'être passé.
1: Hey, c'est un grand plaisir. Merci à vous. Bonnes vacances à tout le monde.
2: Merci beaucoup. Passe un bel été. Dans un instant, justement, on va jouer. C'est le jeu de Viva qu'on a inventé. Ça s'appelle Qui suis-je? 3 voix de personnalités connues. On voit si Julie est capable de les reconnaître sans voir les visages. Et Ricky Martin sera là avec She Bangs. À Viva!
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3: Julie, ce soir, t'as la graduation de ton garçon.
7: Oui.
3: Si, disons, t'arrives pis y a pas de DJ à la fête, là, fais-moi une faveur, mets les hits à Pat. Non, non, je te dis, de 18 à 19h, ça va être excellent. J'ai les Backstreet Boys, j'ai Adele, j'ai du Kylie Minogue, du Maroon 5.
7: C'est vrai que c'est tentant.
3: Du Madonna, tout va être bon.
7: Ah oui.
3: Seulement s'il n'y a pas de DJ, là. Mais sinon, écoutez les hits à Pat, vous allez voir, ça va être solide. Des tunes comme celle-ci qui nous ramène en 2000. C'est Ricky Martin, She Bangs. Ah, les hits, non, c'est pas les hits à Pat tout de suite. C'est tantôt les hits à Pat. C'est encore Viva la Casa.

0: La journée est finie? On joue!
1: On joue! On n'est pas plus fou qu'un autre, hein, parce que à tous les jours ici, on joue à Viva. Et là, on a Marc Fournier de Gladius qui est là. Et Marc, t'as le micro fermé, nous explique souvent comment ben, c'est des créateurs québécois qui vont approcher la compagnie. Vous arrivez avec un jeu, vous le commercialisez. Et donc, on s'est dit, attends deux secondes, on va y faire découvrir nos jeux à nous.
2: Mais oui!
1: Voyons donc! Et donc, Marc, tu vas rester avec nous. Le jeu, à tous les lundis, s'appelle « Qui suis-je? » Moi, je vais chercher des voix de personnalités québécoises connues et Julie tente de les deviner. Les gens également sur la messagerie texte peuvent participer au 1-866-56-RADIO.
2: Et donc, ça a l'air simple comme mais en fait, quand tu vois pas la face des gens, c'est plus compliqué qu'on le pense. Puis là, je me suis dit, ben regarde, tant qu'à faire ça toute seule, je vais faire ça avec Marc.
1: Yes. Écoute, pour le jeu qu'on va commercialiser, il faudrait qu'il y ait un dispositif audio. Il pourrait avoir plein de thématiques. Comme aujourd'hui, j'ai créé une thématique. Et ce qui est intéressant, c'est que la thématique, je ne vous la donne pas tout de suite. Okay. Elle va se dessiner au fur et à mesure. Et le premier extrait, ben, l'extrait en tant que tel va donner plein d'indices pour découvrir la voix cachée. Es-tu prêt?
3: Oui.
1: Marc, il me regarde.
3: Ben là, j'ai beaucoup de pression parce qu'il faut commercialiser un. Puis après ça, il faut que je paraisse bien quand même.
1: Ben oui, c'est ça.
3: OK.
1: Hey, mais Julie est là également. Vous jouez en équipe. On se fait du fun. On commence avec la première voix cachée. La voici.
4: Alors, ça s'est terminé en 94, et puis ça a duré pendant 6 ans. Mais comme c'était une émission qui passait à tous les jours de septembre à mai, on en a fait plus de 1125 émissions.
1: Wow!
2: OK, j'essaie. Je pense que c'est Marc-André Coallier.
1: En plus, c'est drôle parce que dans l'extrait, il parlait du Club des 100 watts, et donc, tu sais, l'extrait était quand même révélateur. Marc, oui. Ça va super bien.
3: Oh, ça va bien, on essaye de suivre.
1: Non, c'est parfait. Hey, c'est 1-0 pour vous deux.
3: OK, on joue ensemble.
2: Ben ouais, ça,
3: tout va bien.
1: Et donc, je le disais, il y a une thématique à mon jeu.
3: Okay.
1: Elle se dessine au fur et à mesure. Julie, d'habitude, ça veut dire quoi, ça?
2: Ben là, probablement que c'est un truc de jeunesse.
1: Peut-être. Deuxième voix, qui suis-je?
5: En fait, c'est drôle parce que j'ai jamais été carriériste. Moi, j'ai jamais voulu monter. Tu sais, à chaque fois que je suis arrivé à une étape, le fun dans ma carrière... Les gens m'ont tout de suite parlé de l'étape d'au-dessus, tu sais, pour eux autres. Fait que, tu sais, c'est genre...
2: Oh, pas évident, ça!
1: Pas facile.
2: Non.
1: Là, dans le
2: Marc,
1: jeu, comme...
2: t'as-tu une idée?
3: Ce serait pas Luc, ça? C'est une voix que je connais, là.
2: Luc,
3: mais là,
2: Luc.
3: Pas Luc Langevin, non?
1: Non, c'est pas ça. C'est pas ça. Et, écoute, dans le jeu qu'on va commercialiser...
2: Mais toi, c'est pas ça!
1: Ben, 100%. dans notre jeu, Marc, t'as une carte que tu peux utiliser quand tu veux une deuxième écoute.
3: OK.
1: Tu veux-tu utiliser ta carte?
3: Ah, Julien, on l'apprend.
1: Oui, ben, oui, prenez-la.
5: En fait, c'est drôle parce que j'ai jamais été carriériste. Moi, j'ai jamais voulu monter. Tu sais, à chaque fois que je suis arrivé à une étape, le fun dans ma carrière, les gens m'ont tout de suite parlé de l'étape d'au-dessus, tu sais, pour eux autres. Fait que, tu sais, c'est genre...
3: Ça, c'est le genre d'affaire qu'on va dire, on va frapper sur la table, on va dire, je le savais.
2: Ouais,
3: c'est
2: ça.
1: Après Marc-André Coallier, c'était Marc-André Grondin.
2: OK, c'est ça la thématique, Marc-André.
1: Je me suis donné un point.
3: Marc-André.
1: OK, une bonne réponse, une mauvaise, puisqu'il y en a seulement 3. Pour la note de passage, il faut l'avoir, celui-ci.
6: Pour vrai, c'est... Tu sais, j'avais beaucoup d'amis, beaucoup de familles qui étaient ici, des gens qui m'ont aidé en grandissant, qui m'ont aidé sur ma carrière, à me rendre ce que je suis dans les hauts, dans les bas. Un accueil comme ça, ou un au revoir comme ça, que c'est spécial.
3: Ça serait-tu un sportif?
1: Oui.
3: Oui, hein? Puis garderais-tu les buts?
1: Mm-hmm.
3: Ça, c'est dans la Marc-André, ben c'est Marc-André Fleury!
1: Ben ouais! En équipe, vous l'avez
2: eu!
1: Ben
2: oui!
1: Incroyable!
2: Pas sûr que je l'aurais eu seul, moi.
1: Mais c'est parfait. Marc, on te laisse aller, mais on a un meeting demain matin pour la commercialisation des jeux vivants.
2: On fait un tiers.
3: On va parler droit d'auteur. Parfait, je vous adore. Bel été, merci beaucoup.
1: Merci d'être passé. Au retour, Julie, tu as déjà entendu parler de corbeau?
2: Oui.
1: As-tu déjà entendu parler de corbeau fraudeur?
2: Et non.
1: Non? Je t'explique, parce que oui, ça existe, des corbeaux fraudeurs. C'est en Suède même que ça se passe. On vous raconte ça après Véronique Ducaire. Voici Feel Happy.

0: J'en avais déjà parlé à l'émission et c'était un dossier que je trouvais quand même assez amusant, mais là, il y a du nouveau. L'histoire, si vous l'aviez manqué, elle se passe en Suède où il y a un inventeur qui avait trouvé un petit gadget quand même assez ingénieux pour nettoyer les parcs, nettoyer les places publiques. On avait réussi à entraîner les corbeaux à ramasser les mégots de cigarettes.
1: Ben oui, je me souviens de ça.
0: Il allait porter les mégots de cigarettes dans une petite machine et la machine leur donnait une récompense. Et ça a l'air que sur les places publiques, ça fonctionnait. Les corbeaux qui, ça a l'air, sont très, très intelligents et donc étaient capables d'aller chercher les cigarettes et d'aller chercher leur récompense. Ça faisait en sorte que tout était plus propre. Ça, c'était le début de l'histoire et là, il y a du nouveau. Les corbeaux, Julie, sont des corbeaux fraudeurs.
1: Comment ça?
0: Les corbeaux sont tellement intelligents. En quelques semaines, ils se sont mis à tricher. Ils se sont mis à prendre le mégot et de le casser en deux, voire trois morceaux pour aller porter un mégot trois fois et avoir trois récompenses.
1: Trois récompenses!
0: Imagine! Imagine!
1: Hey, ils sont pas fous!
0: Mais, hey, tu sais, la même façon pour laquelle ils ont été capables d'être entraînés à nettoyer la place publique, eh bien, cette même intelligence fait en sorte qu'ils sont capables de tripler leurs récompenses. J'ai trouvé ça drôle quand j'ai lu ça.
1: C'est comme s'ils avaient déjoué le truc, en fait.
0: Donc, ça coûte trois fois plus de récompenses, mais au moins, les parcs et les places publiques de Stockholm restent propres, mais avec des corbeaux fraudeurs.
1: Ça m'a fait drôle, rire. J'adore.
0: L'album de la semaine, un album que et moi et Julie avons écouté, avons vraiment apprécié. On vous fait la critique au retour du nouveau disque de Olivia Rodrigo. Et Olivia Dean, elle sera là avec Man I Need. À Viva!
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0: Chez les Langlois, c'est l'album qui était le plus attendu depuis des mois. Ma fille Juliette qui adore Olivia Rodrigo. Et donc, c'est sans surprise que ce week-end, on a pas mal écouté ce nouveau disque. Mais toi aussi, Julie?
1: Chez les Dupage-Lapierre aussi. Il était attendu, cet album-là. Puis on en a fait l'écoute aussi.
0: Bon, ben on est deux à pouvoir vous parler de ce nouveau disque, You Seem Pretty Sad for a Girl So In Love, de Olivia Rodrigo.

0: C'est le premier extrait que vous avez sûrement déjà entendu. Ça fait déjà plusieurs semaines que cette chanson est sortie. Drop Dead, c'est au numéro 1 du palmarès.
1: On joue ici à Viva.
0: Ah ben oui, et qui annonçait ce nouvel album, troisième album de Olivia Rodrigo, qui, après Sour et après Guts, a pris quelques mots de plus parce qu'il y a un titre un petit peu plus étoffé. You seem pretty sad for a girl so in love. Le titre est important et j'ai le goût de le traduire. C'est tu sembles assez triste pour une fille autant en amour. Et je le traduis parce que l'album a vraiment été divisé en deux côtés. Vraiment comme si c'était un vinyle dans le temps, là, tu sais, la face A et la face B. Et le début de l'album, c'est le côté For a Girl So in Love.
1: Ouais, c'est toutes ces chansons d'amour, en
0: exactement.
1: Fait.
0: Exactement. Et donc, tu sais, tout va bien dans sa vie, elle est en amour, la vie est belle. Et la deuxième moitié, c'est You Seem Pretty Sad. Et donc, le côté un petit peu plus, tristounet, plus balade, plus l'amour s'effrite. Et donc, j'ai comme trouvé, et je pense toi aussi, Julie, que c'est peut-être inégal à ce niveau-là, parce qu'on dirait que toutes les chansons Hop la vie sont au début.
1: Ouais, ben, oui, je suis tout à fait d'accord avec toi. Puis surtout, tu sais, c'est la seule critique, moi, en fait, ouais, que j'ai de cet album que j'ai trouvé excellent de A à Z. Mais justement, je trouve qu'il y a quelque chose d'inégal dans ce qu'elle nous propose. Tu sais, un disque, ça doit être écouté de façon non aléatoire, là, parce que c'est un choix, tu sais, de l'artiste de mettre la chanson numéro 1 à cet endroit-là, puis la chanson numéro 5 à l'autre endroit et tout ça. Et donc, il faut l'écouter dans la continuité. Et donc, je comprends la logique derrière le côté face A, face B. Ouais. Là, mais en même temps, ça m'a pas plu, moi, ça.
0: Mais moi, j'ai l'impression que ça fait simplement ça, que c'est un album qui doit peut-être être vécu un petit peu plus, être écouté un petit peu plus avant de l'apprécier, ce qui pour moi est quand même signe de maturité. On dirait qu'elle cherchait moins sur ce disque-là les succès pop faciles. Ceci dit, ça ne veut pas dire qu'il n'y en a pas, et je pense qu'une chanson qui fait l'unanimité, autant pour toi, pour moi, que pour les fans, c'est Stupid Song, qui est pour moi la tune la plus forte de l'album.

0: À cette espèce d'envolée ouais. comme ça qui est tellement puissante, c'est moi aussi ma favorite.
1: Mais ceci dit, tu sais, autant que moi, je l'aime et c'est peut-être la tune, tu sais, ou qu'on aurait pu entendre sur Guts ou sur Sour, je trouve que souvent, ben elle va ailleurs. Elle s'est d'ailleurs un petit peu départagée de son qui faisait plus pop-punk. Là. Elle est un petit peu moins Avril Lavigne.
0: Oui, elle est un petit peu plus électro, ouais. un petit peu plus new wave. Mais il y a quand même encore du pop.
1: Oui, il y en a certains, ouais. mais un bon mélange.
0: Du punk, je veux dire.
1: Ben, des petites influences. Des petites influences ici, là. Oui, absolument. Mais sinon, tu sais, c'est vraiment pas que ça. Comme on va l'entendre sur celle-ci, The Cure, qui est beaucoup plus douce.

0: toutes les chansons.
1: Oui, absolument. Et c'est drôle parce que cette chanson s'appelle The Cure et j'ai dû expliquer à ma fille que c'était un peu un jeu de mots parce qu'effectivement, la personne dont elle parle ne sera jamais le remède, ne sera jamais The Cure, mais elle veut aussi dire tu seras jamais The Cure. Le groupe que visiblement elle aime beaucoup parce que pour la première fois, elle a une collaboration sur son album et c'est nul autre que le chanteur de The Cure, Robert Smith.

0: Finalement, je pense que je les ai toutes aimées.
1: Oui. Et surprenante collaboration parce que la voix de Robert Smith dans The Cure, on dirait que sur papier, aurait pas été si belle avec celle d'Olivia, mais tu sais, c'est mixé de façon que c'est pas, ça crie pas Robert Smith là.
0: Non, ça clash pas avec elle non plus. À la limite, si on savait pas que c'était Robert Smith, moi je l'aurais pas reconnu.
1: Non, exact. Donc vraiment un album.
0: Et pourtant, je suis une fan de Cure.
1: Donc vraiment un album, moi je pense, tu sais, qui va bien mûrir avec l'âge. Tu sais, j'ai l'impression qu'une écoute c'est bien, 10, on va commencer à trouver les subtilités, et c'est peut-être là où je trouve que Olivia Rodrigo se démarque, parce que justement, ça commence à être un petit peu plus une artiste à part entière. Je pense qu'elle commence à s'assumer beaucoup plus qu'elle faisait au début, et c'est vraiment réussi.
0: Oui, puis j'aime ça parce qu'elle nous parachute tout le temps dans un univers différent.
1: Ouais.
0: Et celui-ci, ben, il y a une évolution par rapport au précédent, en tout cas.
1: Absolument. Au mois d'octobre, elle sera au Québec pour 2 soirs plutôt qu'un. Et donc, cherchez pas des billets, ils sont sold out. Désolé. Au retour, ce que vous pouvez avoir, par exemple, ça c'est gratuit, même la citation du jour, ça s'en vient tout de suite après Roxane Bruno avec Michael Bublé. Voici Home à Viva.

0: J'ai l'impression qu'il va y avoir plusieurs mouchoirs utilisés ce soir dans ta vie, Julie. Est-ce que ça se peut?
1: Ben oui, parce que, écoutez-moi, je file tout de suite dès qu'on termine l'émission parce que c'est la remise de diplôme de DEC, de cégep de mon fils Augustin. Et j'en viens pas, il y a 2 ans, c'était le secondaire, là, le cégep. Mais oui, il voulait pas qu'on vienne.
0: Je pensais que t'en venais pas qu'il avait gradué, tu sais. Il a réussi!
1: Ah,
0: bravo!
1: Ben non, mais je suis fière de lui, ben c'est oui. Sûr, là. Mais tu sais, il se veut le grand, là, au cégep et tout ça. Puis il disait non. Il dit, même moi, je suis pas sûre d'y aller. Je dis, comment ça, pas sûre d'y aller? Non, mais tu sais, les parents viennent pas. Je dis, comment ça, les parents viennent pas? Les parents viennent tellement pas que c'est complètement sold out pour y aller.
0: Bon, OK.
1: Alors oui, je vais sans doute verser une larme. Puis j'ai d'ailleurs une citation qui va dans ce sens.
0: Okay.
1: Derrière chaque diplôme se cachent des années d'efforts, de doutes, de découvertes et quelques larmes discrètes dans les yeux des parents. À demain! 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
10: Bonsoir, ici Claude Marquis. Voici vos actualités. La 62e finale des Jeux du Québec hiver 2028 qui se tiendra à Victoriaville annonce l'arrivée d'un partenaire majeur. L'entreprise Cascade,

investit 100 000 $ pour soutenir l'événement sportif. Son président et chef de la direction, Hugues Simon, se dit fier de contribuer à un projet qui, selon lui, permettra de soutenir le développement de la prochaine génération d'athlètes. Et la 20e édition du Relais pour la vie de la MRC de l'Érable a connu un succès remarquable en amassant plus de 675 000 $ au profit de la Société canadienne du cancer. L'événement tenu à Plessisville samedi dernier a également permis d'allumer 13 605 luminaires, ce qui en fait le plus important vendeur de luminaires parmi tous les Relais pour la vie dans le monde. C'est ce qui complète vos informations. 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
2: Oui, je suis content de partir mon lundi soir avec vous après ce que j'espère aura été un gros week-end de pluie en tout cas pour plusieurs au Québec. Et donc Lady Gaga s'en vient avec Rain on Me, de la pluie en musique, toujours un petit peu mieux. Maroon 5 avec Memories, Madonna et Vogue. Et on part ça avec sûrement la chanson la plus importante sur l'Afrique qui a été composée alors que les membres du groupe n'avaient jamais visité l'Afrique depuis. Plus de 100 reprises de cette chanson-là qui a remporté l'enregistrement de l'année. C'était sur l'album de l'année en 1983. C'est Toto qui part les hits à Pat avec Africa. À Viva!

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2: On va parler de bande sonore de film parce que aujourd'hui, 15 juin, eh bien, c'est l'anniversaire de la date de sortie de la bande sonore du film Le Roi Lion qui détient encore à ce jour le record pour le plus d'albums vendus pour un film animé. Par contre, des vrais de vrais films, oh bien là, on passe dans une toute autre stratosphère parce qu'en 1992, le film The Bodyguard avec Whitney Houston a établi un solide record qui, d'après moi, ne sera jamais battu après avoir vendu 45 millions de copies de cette bande sonore. Ça battait le record de Dirty Dancing qui, jusqu'à ce moment-là, eh bien, détenait le pôle avec 32 millions de copies grâce, entre autres, à la chanson de Bill Medley et de Jennifer Warnes, I've Had the Time of My Life. C'est celle qui s'en vient tout de suite après une chanson que Kylie Minogue nous a donnée en 2004 avec recul, mais une sortie de chanson quand même assez occupée. Elle avait été prescrite, diagnostiquée d'un cancer du sein en 2005. Elle a continué la promo de la chanson jusqu'à son annonce publique en juin 2005. Avec recul, on se dit, ouais, elle a eu toute une force de caractère. Elle savait qu'elle avait un cancer et elle faisait le tour des émissions pour faire la promotion de I Believe in You dans les hits à pattes. À Viva!

0: Avec Céline Dion qui a parti les modes des résidences à Las Vegas. En maintenant, plusieurs artistes le font. D'ailleurs, pas plus tard que le week-end dernier, No Doubt terminait sa résidence du côté de la sphère. Mais même si c'est Céline Dion qui a parti cette mode-là, c'est pas elle qui détient le record pour l'artiste féminine qui a généré le plus d'argent à Las Vegas. Non, celle qui l'a fait, eh bien, c'est celle qui s'en vient dans un instant dans la chanson surprise, qui a passé quelques années au Caesars Palace et qui a généré 145 millions de dollars US. C'est une artiste qui a remporté 16 Grammy à ce jour, qui nous doit un nouvel album, et gageons que cet album-là, eh bien, le titre sera L'âge à laquelle elle aura composé cet album-là, parce que c'est la mode qu'elle a faite en 2008, en 2011 et en 2015. D'ailleurs, en 2015, gageons que vous êtes allé acheter cet album-là, qui a vendu 3,38 millions de copies la première semaine. L'artiste s'en vient dans un instant. À Viva!
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0: 16 Grammy, 145 millions de dollars US générés au Caesars Palace à Vegas. C'est Adele qui a la chanson surprise avec Under the Bridge. 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

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Vous savez qu'il y a une tonne d'artistes qu'on connaît et on pense qu'on connaît leur vrai nom, mais ils ont un nom de scène. C'est le cas, entre autres, pour Freddie Mercury de Queen. C'est pas ça son vrai nom, il s'appelle vraiment Farrokh Bulsara. Bruno Mars, c'est Peter Jean Hernandez sur son passeport. Lana Del Rey, c'est pas son vrai nom. Elle s'appelle vraiment Elizabeth Woolridge Grant. Elton John non plus. Non, c'est un nom de scène, Elton John. Lui qui a été baptisé Reginald Kenneth Dwight. Souvent, c'est la compagnie disque qui va demander aux artistes de changer leur nom. Et ça a été le cas pour John Mellencamp. Je sais pas pourquoi la compagnie disque, apparemment, trouvait que Mellencamp faisait trop allemand. Et donc, on lui a demandé de s'appeler John Cougar. Et donc, quand, en 1982, il sort son plus grand succès en carrière, Jack and Diane, eh bien, sur le titre de l'album, ça dit John Cougar. Chanson qui a passé 4 semaines au numéro 1. C'est devenu le premier numéro 1 pour John Cougar, qui après a dit, j'ai du succès, je vais faire ce que je veux. Je m'appelle vraiment John Mellencamp. Et donc, il a gardé les deux noms. En 83 et en 84, il a lancé des albums sous le nom de John Cougar Mellencamp. Voici Jack and Diane dans les Hits à Pat.

0: savez que c'est Cyril Camard qui a produit celle qu'on vient d'entendre, Shine, avec On se fout de tout. Qui est Cyril Camard? On parlait tantôt de nom de scène. Eh bien, lui s'appelle Camaro, pour vous et moi. Lui qui nous a donné le gros succès Femme Like You en 2004. Shine, qui non seulement domine les palmarès partout où on parle français, hein, 500 000 copies de vendues pour son album Caméléon. C'est là-dessus qu'on retrouve On se fout de nous. Avec en plus du gros succès en Belgique ici. Et, ben, depuis, elle est non seulement chanteuse, actrice également. Elle a joué dans la série française Profilage. Premier rôle d'actrice en 2016. Et depuis 2022, c'est elle qui anime le chanteur masqué. C'est en fait, c'est la Sébastien Benoît de la France. Je m'appelle Pat Langlois. Toujours un plaisir de vous accompagner. On se retrouve demain 16h avec Julie Dupage pour Vivre à la Casa. Bonne soirée.
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2: Bonsoir, ici Claude Marquis. Voici vos actualités. La 62e finale des Jeux du Québec hiver 2028 qui se tiendra à Victoriaville annonce l'arrivée d'un partenaire majeur. L'entreprise Cascade investit 100 000 $ pour soutenir l'événement sportif. Son président et chef de la direction, Hugues Simon, se dit fier de contribuer à un projet qui, selon lui, permettra de soutenir le développement de la prochaine génération d'athlètes. Et la 20e édition du Relais pour la vie de la MRC de l'Érable a connu un succès remarquable en amassant plus de 675 000 $ au profit de la Société canadienne du cancer. L'événement tenu à Plessis

0: civile samedi dernier a également permis d'allumer 13 605 luminaires, ce qui en fait le plus important vendeur de luminaires parmi tous les relais pour la vie dans le monde. C'est ce qui complète vos informations. 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

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Un bon début de semaine à Victoriaville. On est le lundi 15 juin. Danaë Thériault qui passe la soirée avec vous. Et on le sait, l'événement qui s'en vient bientôt, dont on a super hâte, ben c'est la fête nationale du Québec. C'est le 23 juin ici à Victoriaville. Et au programme, vraiment des belles activités. Premièrement, jeux gonflables et animations familiales, camions de cuisine de rue, les fameux food trucks. Et sinon, en musique, William Cloutier qui sera là, France d'amour et même des feux d'artifice en finale de soirée. Si jamais vous voulez avoir plus de détails sur la programmation de la fête nationale, dirigez-vous sur tourisme-région-victoriaville.com dans la section événements.

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